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0: l'as bien mémorisé, à toi de le reproduire maintenant. Non, c'est l'autre instrument. 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

Bonsoir, vous êtes bien à l'écoute de L'Envolée comme tous les vendredis soirs de 19h à 20h30 sur Fréquence Paris Pluriel 106.3 et en rediffusion toute la semaine sur un tas de radios associatives locales qu'on en profite pour remercier et saluer. Pour nous contacter, vous pouvez nous écrire à l'envolée-fpp 1 rue de la Solidarité 75019 Paris. Vous pouvez aussi nous appeler ou nous contacter par différentes messageries au 07 53 10 31 95. Vous pouvez retrouver nos émissions, des lettres de prisonniers, de prisonnières et des textes d'analyse sur notre site internet l'envolée avec deux E. .net, nous écrire par mail à contact@l'envolée.net et nous retrouver aussi sur X, Facebook et Instagram à l'envolée journal et ou l'envolée-du-bas journal. Je ne vous donne pas le numéro du direct car aujourd'hui, donc vendredi 17 juillet 2026, c'est une émission pré-enregistrée. Et pour commencer, je vais donc, comme d'habitude, rappeler qu'est-ce que c'est que l'envolée. Donc l'envolée, c'est cette émission de radio et un journal qui paraît entre 2 et 3 fois par an et qui donne la parole aux personnes enfermées, à leurs proches, que ce soit les personnes enfermées donc dans les prisons, les maisons d'arrêt, les maisons centrales, ou également dans les prisons pour sans-papiers, donc les centres de rétention administrative, mais aussi dans les hôpitaux psychiatriques, bref, tous les lieux d'enfermement, et à partir de ces liens établis avec donc les personnes qui subissent en première ligne ces enfermements, l'idée c'est d'élaborer une critique, voilà, de cette société qui construit ses cachots et qui en a besoin pour tenir. Et voilà, on fait ça depuis 2001. Donc on relaie à la fois des lettres, des témoignages, des communiqués, des chroniques de procès, des analyses de loi. Et donc au programme de cette émission, donc on va vous bricoler principalement deux enregistrements qui viennent de deux émissions camarades, à savoir Bruit de tôle. Donc sur Canal Sud et Chronique Amère, donc qui est l'émission de Alarm Fun, que je représenterai plus après. Mais avant, en début d'émission, vous voulez un peu donner des nouvelles des quartiers de lutte contre la criminalité organisée, les QLCO qui ont déjà ouvert donc à Vendin-le-Vieil et Condé-sur-Sarthe, et dont on a pas mal parlé cette année. Et parce que il y a au QLCO 3 de Vendin-le-Vieil, on nous a appris que ça fait quelque temps là qu'il y a un mouvement qui a démarré avec des luttes collectives, même des prisonniers qui auraient réussi à monter sur le toit, et déjà six personnes qui auraient pris du mitard. Mais malgré grosse présence des équipes cagoulées des ERIS, le mouvement qui s'étendrait déjà au QLCO 2. Et dans le même temps, à Condé, les matons du QLCO qui sont bien énervés du rapport de la contrôleuse générale des lieux de privation de liberté dont on parlait dans cette émission la semaine dernière, et donc qui dénonçait une violence systémique et des pratiques absolument horribles et déshumanisantes de la part des matons dans ce QLCO de Condé. Et donc les matons qui ont très mal pris la publication de ce rapport et qui du coup le font payer aux prisonniers. Et donc ils font sauter notamment des promenades aux prisonniers, sachant qu'on est en pleine canicule, ça veut dire des prisonniers obligés de rester à bouillir en cellule. Ils font aussi sauter des cantines, sachant que les cantines sont déjà bien restreintes dans le choix qu'il y a au QLCO. Et aussi ils font sauter les visios avec les familles, qui est en fait un acquis, on en avait parlé, au QLCO de Condé-sur-Sarthe. Il y a eu un mouvement collectif là au printemps pour dénoncer à la fois les matons nazis, ouvertement nazis, les violences et les fouilles à nu humiliantes, et aussi pour obtenir en fait une amélioration du lien avec les proches, parce que pour l'instant il n'y a que quelques créneaux par semaine pour pouvoir appeler via la cabine, et qui sont des créneaux qui correspondent jamais
autant, enfin voilà, aux disponibilités des enfants notamment, et aussi les conditions de parloir qui sont absolument terribles. On en avait parlé dans une émission, enfin on avait fait intervenir des proches qui dénonçaient les conditions de parloir particulièrement traumatisantes et humiliantes. Et donc du coup, les prisonniers avaient obtenu des visios pour pouvoir échanger avec leurs proches. Et donc ces visios sont déjà annulés par les matons, donc qui menacent de Condé, qui menacent de faire grève. Donc on continuera à donner des nouvelles de ces mouvements dans les QLCO. D'ici là, plein de force aux prisonniers qui sont enfermés, à leurs proches, en particulier plein de force à ceux qui sont au mitard. Donc on va maintenant vous passer un enregistrement extrait d'une émission donc de Bruit de tôle, une émission anticarcérale qui passe sur Canal Sud à Toulouse et sa région un jeudi sur deux. Et c'est un entretien, une discussion avec Nasser qui a été un correspondant de l'Envolée quand il était derrière les barreaux et qui est, bon bah voilà, ça fait plaisir aujourd'hui dehors et qui là revient donc au micro des camarades de Bruit de tôle sur la déradicalisation, enfin notamment les quartiers de déradicalisation et tous les mécanismes qui sont mis en place pour soi-disant détecter et traiter la radicalisation des personnes enfermées. On en avait parlé dans cette émission il y a un mois parce qu'on avait relayé l'histoire de Salim qui a été donc pris en charge, enfin enfermé au quartier de prise en charge de la radicalisation, donc un QPR à la santé depuis janvier 2026. Donc pour rappel, c'est des quartiers particuliers, on est isolé du reste de la détention et dans lesquels on peut être placé après avoir passé 17 semaines en quartier d'évaluation de la radicalité. Donc encore ce genre d'endroit où on est soumis à toute une batterie d'experts en tout genre qui vont déterminer si oui ou non on est radicalisé. Et dans ce cas-là, si c'est le cas, est-ce qu'on va aller au quartier d'isolement ou au quartier donc, de prévention, de prise en charge de la radicalisation pour éviter de contaminer, entre guillemets, le reste de la détention et d'autres prisonniers. Sauf qu'en fait, on sait très bien que c'est souvent en mettant des personnes côte à côte dans une même cellule ou dans une même promenade que l'administration pénitentiaire crée des fiches, crée des profils en disant « Ah, bah, tu as traîné avec une personne fichée grand banditisme ou fichée terroriste, et du coup, tu as aussi sûrement ce genre de tendance désormais. » Bref, ce qui est intéressant ici, c'est donc une discussion un peu à bâton rompu donc avec Nasser qui lui raconte de son point de vue assez particulier, parce que de fait, dans ces quartiers de prise en charge de la radicalisation, c'est essentiellement des personnes accusées de terrorisme ou de ce genre de choses qui sont placées. Mais lui, il s'est retrouvé là plus pour des motifs, on va dire, de militantisme d'extrême gauche. Et donc voilà, il faisait un peu figure d'exception dans ce dispositif. Mais voilà, ce qui est intéressant, c'est qu'il peut raconter un peu l'absurdité de ces pseudo-suivi et encadrement, et aussi des pseudo-experts qui viennent évaluer les personnes qui y sont placées. Donc voilà, on vous laisse avec les camarades de Bruit de tôle pour écouter cette discussion.

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1: Alors vous écoutez Bruit de tôle et nous recevons et nous accueillons Nasser.
0: Bonjour.
1: Bonjour. Et on va parler par rapport à ton expérience de la prison. On a choisi de façon aléatoire un des sujets. Ce sujet, c'est la déradicalisation. C'est vrai que les médias en parlent beaucoup, et ça serait quand même intéressant de faire un petit peu le tour du sujet. Alors moi j'avais une première question, j'ai perdu mon papier où j'avais mis des questions, si c'est là. Mais qui est désigné comme susceptible, ah oui ça s'appelle, susceptible de tomber en radicalisation?
0: Ouais. Non en fait ouais, je vais préciser. Précise, ouais. D'abord ouais. Je me situe quand même d'où
1: voilà.
0: Je parle.
1: Oui pardon.
0: Et donc moi je suis un vieux militant, je suis maintenant quinquagénaire, vieux militant libertaire. Et avant le mouvement des Gilets jaunes, j'étais investi bon sur la militance à Perpignan, mais avant le milieu des Gilets jaunes, je suis toujours passé entre les gouttes au niveau répression. J'ai fait pas mal de gardes à vue et tout, mais ça a jamais découlé sur des poursuites et tout. C'est mon engagement dans les Gilets jaunes et aussi juste avant la création d'un comité Vérité et Justice à propos d'un décès qu'il y avait eu à la prison de Perpignan, qui ont fait que j'ai avec d'autres, enfin ciblés quoi, par, bien davantage par la répression. Donc tout ça ouais, donc, pour situer. Ouais. Et à la suite donc, du mouvement des Gilets jaunes, j'ai, par un effet d'aubaine, donc, la répression pénale s'est abattue sur moi. Et donc je me retrouve en prison. Ouais. Donc l'expérience bah, que j'ai eue, elle était... Enfin, c'était assez riche parce que juste avant, j'ai cultivé pas mal de, enfin, savoir, connaissances sur la prison, mais c'était quand même extérieur, quoi.
1: À la prison. C'était pas du vécu.
0: Non.
1: Ça c'est sûr. Oui.
0: Et je reconnais que quand une fois qu'on est de plein pied, ben directement en situation, les choses changent beaucoup, quoi. Et là, si on a proposé de discuter de la déradicalisation et tout, c'est parce que justement, en tant que militant, aussitôt que je me suis retrouvé en zonzon, en prison. Eh ben j'ai fait l'objet d'un traitement un peu particulier quoi. Et donc à propos de l'étiquetage que tu venais d'évoquer, j'ai été étiqueté détenu de droit commun susceptible de radicalisation. Droit commun parce que j'étais un droit commun tout simplement. Et la spécificité de la situation, c'est que j'étais un militant qui se retrouve en prison. Et là en fait ce que je savais plus ou moins, mais je le découvre vraiment réellement, c'est que dès qu'on est militant, en fait quand on se retrouve en prison, c'est là encore il y a encore un effet d'aubaine. C'est l'occasion pour l'état punitif de mettre en branle une politique de, enfin moi j'appelle ça de lavage de cerveau quoi. Et là la prison elle joue.
1: Ils veulent vous soigner, c'est pour soigner les militants quoi.
0: Oui, oui, oui. Et donc voilà, c'est un sigle qui fait un peu barbare et tout, donc DCSR pour droit commun susceptible de radicalisation.
1: Mais ce que tu dis là, c'est quand même assez étonnant parce que à l'extérieur, quand on pense à déradicalisation, on pense uniquement aux terroristes islamistes.
0: Oui.
1: On pense qu'à ça.
0: Oui.
1: D'accord.
0: Ouais, c'est vrai. Parce que d'ailleurs, quand j'y étais, hein, j'écrivais à des proches, j'expliquais la situation, et même en sortant, j'ai discuté avec certains proches qui en plus sont des militants chevronnés quoi. Et quand j'évoquais cette question-là, c'est vrai que j'ai souvent suscité de l'étonnement parce que les représentations, c'est quoi ? C'est que ne sont concernés. Et ça, c'est peut-être un grand tort des milieux militants de peut-être pas avoir encore pleinement pris conscience. Là, par contre, je m'aventure à faire des remarques, je me hasarde à dire des choses qui sont peut-être fausses, hein, mais c'est une impression seulement. Mais peut-être qu'on n'a pas encore pris pleinement la mesure de ce qui va se développer encore davantage et tout, parce que jusqu'à présent, donc la déradicalisation, ça ciblait tout ce qui relevait du terrorisme islamiste. En prison, j'ai croisé pas mal de jeunes Toulousains et qui sont tombés, qui se sont fait pour parler langage carcéral, hein, qui se sont fait péter juste après les attentats de 2015, donc autour de 2016. Ils ont tous pris 8 ans. Et la spécificité de leur situation, c'est qu'ils relevaient là, par contre, pleinement de la justice d'exception et d'un droit d'exception, et donc ils n'avaient pas droit à tout ce qui est libération conditionnelle. Moi, je suis sorti avec une libération conditionnelle. Eux, ils ont fait leurs 8 ans plein. Il y a certaines rencontres que j'ai faites qui m'ont marqué. Un jeune Toulousain, par exemple, qui est rentré, mais je crois qu'il avait même pas 19 ans, et qui était traumatisé. Pour expliquer comment j'ai pu le rencontrer aussi d'autres. Un jour, je circulais dans la prison, il y a un officier qui me nomme et qui m'invite dans un bureau à un entretien. Ça a été donc mon premier contact avec ce que je nomme les politiques de déradicalisation. J'ai découvert là que je faisais l'objet d'un traitement spécifique. Dans le premier, la première convocation, premier entretien, et même le deuxième, ça a été assez hypocrite. Et bon, j'ai tout de suite compris de quoi il s'agissait, mais il s'agissait donc, c'était l'officier de renseignement de la prison.
1: Mais qui s'est pas présenté
0: présenté sous cette identité-là, voilà. Ouais. C'était juste, elle s'inquiétait de comment se passaient mes conditions en détention.
1: C'est
0: et elle
1: gentil,
0: a amorcé
1: c'est
0: la...
1: gentil,
0: ça. Oui, elle a amorcé la relation comme ça, ouais. Mm-hmm. Et assez vite, les choses ont été plus explicites parce que, donc, il y a eu, je l'ai un peu démasqué, mais bon, c'est allé assez vite. Mais en parallèle de ces convocations avec l'officier du renseignement. Et ce qui est important, c'est que je parle d'une expérience singulière, mais en fait, je ne suis pas le seul à le vivre. Hein. C'est quelque chose d'assez commun. C'est pour ça que je trouve intéressant d'en parler, de faire un retour d'expérience. Quoi,
1: parce que... C'est que l'approche peut être très délicate, très gentille. C'est ce qu'on dit aussi sur les gardes à vue. Méfiez-vous de l'assistante sociale, du médecin.
0: C'est vrai. Très pertinent. Ouais, parce
1: d'abord
0: que c'est ça.
1: Parce qu'ils travaillent pour l'administration et qu'ils sont là pour faire leur boulot et qu'ils notent tout ce que vous dites et qu'ils le transmettent.
0: Oui, bien sûr.
1: Déjà.
0: Ouais. Et donc, je te disais, l'amorce est faite donc de mon traitement spécifique avec les convocations de l'officier du renseignement. Et en parallèle, assez vite, j'ai été convoqué par ce qu'ils appellent en France, ils ont mis tout ça en place depuis les attentats de 2015, hein, dans le cadre de leur politique
1: 2015,
0: de les attentats qu'il y a eu en France et qui relèvent de ce qu'ils nomment le terrorisme islamiste. Hein. Ouais. Ceux de Toulouse, d'ailleurs, qui se sont fait péter, comme on dit, c'est un peu les catégories du pénal, ça m'intéresse pas beaucoup, mais ils nomment association de malfaiteurs en vue de commettre. Ouais. Donc c'est des gens en fait qui avait rien commis du tout et très très en amont du passage à l'acte. En fait, il y a des catégories qui ont été créées pour neutraliser les gens.
1: Juste une question, parce que tu nous dis parce que tu étais politisé, alors oui, on en reparlera, on
0: oui,
1: sait
0: militant.
1: Il y a, sous le terrorisme, que ce soit écologique ou autre, ultra-gauche et tout ça, d'accord, mais ton prénom Nasser quand même a dû y faire quelque chose.
0: Pas du tout, non, c'est vraiment,
1: pas du tout.
0: Qu'en fait c'est bien de poser la question, parce qu'en fait avant de rentrer en détention, je m'étais déjà intéressé à ces questions, bon, et après de plein pied j'en ai fait l'expérience, mais j'ai vraiment pris clairement conscience en zonzon, parce que j'ai eu l'autorisation d'avoir un manuel qui a été rédigé par l'Observatoire international des prisons, c'est le guide du prisonnier. Et dedans, il y avait de longs développements sur les politiques de déradicalisation. Et en fait, il y a trois cibles. Il y a ceux qui relèvent du, comme ils appellent ça, le terrorisme islamiste, l'extrême droite et l'extrême gauche. Et donc les libertaires, anarchistes, ils relèvent de la catégorie, enfin générique, extrême gauche. Et en fait, c'est ça. Quand j'étais, parce que je disais qu'il y avait, j'étais convoqué par l'officier rendu enseignement, le fameux binôme d'un composé d'un psychologue et d'un éducateur, et il y avait des réunions collectives. C'est là que j'ai rencontré les Toulousains. Et pour le dire de façon crue, en fait, on était des Arabes et j'étais le seul qui relevait pas de la catégorie islam radical. Moi, c'était réellement pour mes engagements politiques, enfin antérieurs et présents, parce que j'ai, de toute façon, j'ai jamais changé, je changerai jamais. Mais et ouais, donc c'était vraiment très très intéressant. Ouais. Et dans ces réunions collectives, donc il y avait l'éducateur et le psychologue, et ils faisaient intervenir des gens extérieurs, dont par exemple quelqu'un qui se prêtait, qui était sociologue. J'ai vérifié en sortant, bon, c'est vrai qu'il était estampillé sociologue et tout, mais c'est des gens qui sont complices de choses, complices ils participent à des actions qui sont vraiment pas très glorieuses.
1: Dans ces groupes, ils essaient quoi? Ils vous font parler?
0: Oui, ce qui est intéressant, c'est que comme moi, ma spécificité, c'était d'être militant, politique et tout, ils avaient décidé de nous reprogrammer, de toute façon, donc ils allaient parler de ce qui
1: concerne. Ils n'ont pas réussi?
0: Non, ils n'ont pas réussi. D'ailleurs, à mon avis, avec personne, c'est assez délirant comme expérience, parce que je pense
1: c'est curieux leur technique.
0: C'est une méthode un peu douce. Il y avait, c'est le seul endroit où on était particulièrement bien traité, comme ici d'ailleurs. J'ai du café et là-bas, on nous offrait le café, des petits gâteaux. C'était assez délirant. Ouais.
1: On va pas te reprogrammer.
0: Et donc ils faisaient intervenir des gens de l'extérieur, donc ce sociologue. Ils ont fait intervenir une salariée de l'Institut du Monde Arabe. Et donc ça visait ceux qui étaient censés être radicaux islamistes. Et pareil pour la reprogrammer. Il y a un sujet qui a pas été abordé par le sociologue, c'était le mouvement des Gilets jaunes. Évidemment depuis la perspective de l'État, parce que là c'était vraiment dirigé contre moi, parce que j'étais étiqueté. Elle m'interrogeait sur ça, l'officier du renseignement. J'étais quand même autorisé. Aussi, on m'avait demandé si j'étais toujours gilet jaune dans les premiers convocations entretiens, et ils étaient très curieux c'est vraiment, c'était un sujet brûlant encore, quoi. Et pourtant, je suis rentré en détention, je l'ai pas précisé, en septembre 2021. Mais voilà, donc j'ai beaucoup.
1: C'était pas vieux.
0: Et j'étais en détention d'ailleurs avec des camarades gilets jaunes qui se sont fait péter au même moment que moi.
1: Il y en a qui ont été poursuivis là en 2025-26.
0: Je suis toujours poursuivi d'ailleurs. Oui. Sur une affaire gilets jaunes, j'attends un délibéré au mois de mai, quoi. Sur
1: ça leur a foutu la trouille, les gilets jaunes.
0: Ils
1: ont eu peur.
0: Oui, bien sûr. Ouais.
1: T'avais une question ?
2: Et les autres personnes, les autres gilets jaunes qui étaient avec toi, eux, ils ne se sont pas fait déradicaliser ?
0: Ils sont sortis un peu vite, mais si, ils faisaient aussi l'objet de l'intérêt très très vif de l'officier du renseignement, justement. Elle me parlait de l'un de mes camarades qui était réputé être très virulent dans les rues de Perpignan, et oui, si. Mais par contre, elle était très très méprisante, c'était quelqu'un de formidable, et sauf que, par exemple, moi, j'ai un peu traîné, quand j'étais un peu plus jeune, sur les bancs de l'université et tout, donc j'ai un niveau d'éducation supérieur, et donc lui, le camarade, il était présumé être prolo sans éducation, et elle affichait un mépris mais écœurant, quoi. Et quand je vais rappeler que c'est justement toute l'admiration que j'avais moi pour les camarades avec lesquels j'ai milité dans le mouvement des Gilets jaunes, elle m'a pas trop suivi. Je vais juste rappeler que par exemple la Bastille, quand elle est tombée, moi j'ai lu des récits formidables, dont celui d'Éric Viard, et c'était justement des gens comme mon camarade, quoi. C'était le petit peuple parisien, quoi. Et ça, elle pouvait pas comprendre, c'était inaccessible. Donc c'est assez bizarre, quoi. Il y avait un peu une connivence qui s'était un peu établie avec elle, enfin qu'elle s'imagine.
1: C'est un peu logique avec eux, parce que la radicalisation touche parfois des personnes justement instruites qui ont été à l'université, etc. Non?
0: Bah, le problème, c'est que voilà, une fois qu'on reprend les catégories, bah justement,
1: le fait de rentrer à fond dans n'importe quoi. Hein,
0: mais c'est un mot, justement, c'est ce qui m'a dérangé. C'est intéressant parce que la première fois que j'ai fait face au sociologue, la première question que je lui posais et je l'ai coincé, je lui ai demandé de nous définir ce que c'était la radicalisation. Ouais. Et c'est bien parce que ça fait réémerger des souvenirs. Et là, par contre, je pense que je vais vous étonner ceux qui sont ici présents et même les auditeurs, parce que donc à ce sociologue, docteur en sociologie, blabla. J'ai heureusement pas retenu son nom parce qu'il est sans intérêt, mais quand je lui ai demandé ça, je lui ai dit, donc j'étais assez provocateur, je lui ai demandé, mais quand on bloquait le grand marché Saint-Charles, c'est à Perpignan, c'est très connu, c'est là où on est, enfin c'est un marché d'expéditeurs de fruits et légumes pour toute l'Europe, hein, et ben donc on est c'est le seul mouvement depuis des dizaines d'années qui a réussi efficacement à le bloquer, donc vraiment c'était. Le mouvement était puissant à Perpignan. Donc je lui disais, bah, y a une camarade qui avait plus de 70 ans et qui venait prendre son car, hein, pour bloquer les camions, à plus de 70 ans. Donc ça, cette action-là de bloquer les camions, est-ce que on le tutoyait, hein, donc est-ce que tu qualifierais ça d'un comportement susceptible d'être déradicalisé et tout? Est-ce que ça fait l'objet de ton intervention? Il m'a dit oui. Très intéressant. Donc, et en fait, il n'y a pas de définition parce que j'ai eu un suivi.
1: C'est un concept policier, en fait.
0: Voilà, oui, tout
1: très
0: simplement.
1: Bien, très bien.
0: Et donc, il n'y a pas de définition parce que tout simplement, la définition est policière. Comme par exemple, quand on fait l'objet d'une surveillance, du renseignement territorial, après les attentats, en fait, je le sais parce que je l'ai lu, mais le renseignement pénitentiaire, c'est dans la grande famille du renseignement, c'est le dernier, les derniers arrivés, quoi. Et ce qui est intéressant, ce que je vous disais avant qu'on commence à antenne, c'est que quand on est quand on est en 11, c'est la seule fois dans nos vies où en fait la surveillance est explicite. Là, il n'y a pas de problème, ça ne se cache pas et tout. Et ils prennent le relais du renseignement territorial juste avant. Et juste après, évidemment.
1: Donc là, ils te disent, on sait qui tu es.
0: Oui, voilà. Et là, c'est explicite. Voilà. Non, mais là c'est explicite.
1: T'es fiché.
0: Oui, bien sûr. Là, c'est explicite.
1: Alors, pour savoir si on est fiché, il faut qu'on rentre en tôle. Non, quand même.
0: Non, mais là, oui. Enfin, c'était intéressant. Je voulais, à propos de ça, dire une chose. Mais bon, j'ai oublié. Mais bon, c'est pas. Mais.
1: Oui, c'est explicite. Là, ils ne se cachent pas. Ils disent, on sait qui tu es. Enfin, qui tu es. Non, ils ne savent pas, justement. Ouais. Mais ils ont tout un historique de tes actions.
0: Oui, quoi. C'est enfin qui sont banales. Hein. J'étais vraiment un militant banal, quoi.
1: Des gens que tu côtoies, d'une ville, etc.
0: D'une petite ville, oui, c'est banal. Ouais. C'est pour ça que c'est d'autant plus inquiétant, ouais. Quand on prend la pleine mesure du flicage généralisé, du niveau de surveillance, c'est assez flippant. Ouais.
1: Mais d'aller à ces réunions là.
0: Convocation.
1: Donc c'est obligatoire. C'est ça que je voulais dire. C'est volontaire ou obligatoire?
0: C'est marrant parce que c'est assez flou, quoi. Sauf que quand on te présente des papiers et tu dois signer, c'est là où c'est super hypocrite. C'est que c'est surtout que moi j'étais en raison de ma catégorie, donc DCSR, j'étais pas comme les autres. Les autres, eux, ils étaient tombés pour c'était le droit d'exception qui s'appliquait et tout. Moi j'étais un droit commun et on jette le dévolu sur les militants quand ils se retrouvent disponible. Et en fait, explicitement dans les documents, disons qu'il est dit que...
1: Pu refuser,
0: oui, mais il est dit explicitement que ça te desservirait. Ouais. Et ce qui est en plus ambigu, c'est que j'étais prévenu. Et pas condamné.
1: Ah ben oui,
0: et donc en fait, et j'étais là pour pas pour des motifs officiellement politiques.
1: Là, c'est du chantage sur le
0: oui.
1: procès.
0: Oui, parce que c'est c'est explicite dans les documents. Ouais. Hein. J'ai gardé des copies et tout, et c'est vrai que c'est assez explicite dans les documents. C'est tu vois en filigrane qu'en fait ça te desservirait si tu y vas pas. Donc voilà. Mais moi, en fait, j'y suis allé. Mais réellement, j'ai eu un réflexe, militant, parce que j'ai. On se pose des questions hein, quand on est politisé et tout, sans être même militant, et il y a le goût de savoir et de comprendre, ouais. Et moi, c'est vraiment, c'est ce qui m'a poussé à, ouais. Il y a eu des prolongements d'ailleurs quand je suis sorti en liberté conditionnelle, pareil.
1: On t'a contacté.
0: Oui, non, j'étais suivi par un SPIP classique, mais par contre, j'étais le seul du SPIP dans la ville où j'étais. C'était, voilà, donc j'étais en prison à Perpignan, mais après, bon, libération conditionnelle, j'étais chez des proches ailleurs, dans un autre département. Et en fait, il y avait un spécialiste de la déradicalisation qui, à chaque fois que j'étais convoqué, venait. Et donc, j'avais un binôme aussi en face de moi, ce qui était assez singulier par rapport aux autres. C'était curieux, ouais. C'était assez.
1: Et quel résultat ils attendaient
0: Ah ben c'est très simple parce que ils ont voulu.
1: Qu'est-ce qu'ils attendent de toi, quoi, ça, je veux dire.
0: Ah non, mais en fait c'est une évaluation, c'est explicite. Hein. Ils sont là et ils font une évaluation parce que quand on dit susceptible de radicalisation, sous-entendu violente. Et en fait, là aussi, au niveau de la violence, c'est assez flou, quoi. Parce que par exemple, la dernière fois que j'ai eu une convocation, là c'était à l'extérieur et un entretien avec le spécialiste de la déradicalisation. Bon, il a voulu se montrer quelqu'un libéral et tout. Et donc, le rapport qu'il produisait sur moi, il a voulu me dire ce qu'il allait transmettre. Sauf que quand je lui faisais... très souvent, je faisais des remarques. Et à chaque fois, c'était un peu piégeant parce qu'ils ne savent pas répondre. Par exemple, cette personne, je lui dis « Mais en fait, je suis là face devant vous à la suite d'un étiquetage policier. » Évidemment, bien antérieur à la prison, donc quelque chose contre lequel on ne peut pas lutter, quoi. Mmh. Donc pareil, j'ai fait l'objet d'une surveillance spécifique en prison, mais ça a été décidé par qui? Mais par les policiers, par la police, en fait. Nos fichages à tous, enfin, tous les... Enfin, j'aime pas trop ce mot-là, citoyen, mais tous ceux qui sont mobilisés, voilà, dans la sphère publique et tout, on donne lieu à des étiquetages policiers. Donc là, en prison, c'était explicite, mais c'est policier, c'est pas contestable. Et donc, on a des fonctionnaires du ministère de la Justice qui font un boulot, qui embrayent et tout. Mais qui c'est qui nous a fait rentrer dans le champ de cette surveillance et de ce contrôle et de ce processus de lavage de cerveau, c'est les policiers, quoi. C'est assez flippant.
1: En fait, ce que tu disais, pour eux, c'est la violence, c'est-à-dire qu'ils veulent lutter.
0: On ne sait pas, parce qu'au niveau de la définition, c'est pareil. C'est comme la radicalisation.
1: Je pense à quelque chose. Je dis, si jamais ils veulent lutter contre la violence, il faut qu'ils déradicalisent tous les mecs violents qui tuent leur bonne femme et qui leur tapent dessus, quoi.
0: Sauf que leur pseudo-notion de radicalisation, c'est une notion politique, en fait. Et encore une fois, c'est...
1: Et même leur notion de violence. Quand on nous a dit de débrancher un tuyau à Sainte-Soline ou je sais pas quoi, c'est de la violence. Enfin, normalement, la violence, c'est contre les gens. Et en fait, eux, ils débordent complètement et contre les biens aussi, quoi.
0: Bah, de toute façon, après, on a tous notre lexique. Moi, je me suis forgé un lexique qui est simple, brut, de décoffrage et tout. Moi, j'ai été en prison, j'ai croisé plein de gens qui ont fait plein de choses différentes. Ceux qui étaient en prison pour, par exemple, séquestration, j'étais mort de rire, quoi, parce qu'on était séquestré. Moi, je considère que pendant 2 ans et demi, j'ai été séquestré. Et, point. Parce que de toute façon, pour comprendre, il faut déjà se sortir, se désengluer du langage officiel, et là c'est le langage de la police et de l'institution judiciaire, quoi. Mmh. Moi, donc, ok, on me dit que j'étais en détention, prévenu, je sais pas quoi. Moi, je suis quelqu'un de basique et je considère que j'ai été séquestré, quoi. Mmh. Et que ceux qui étaient autour de moi, ils étaient séquestrés. Bah, voilà. Et le niveau de violence, il est même un peu supérieur de toute la violence dont nous, on a pu être les auteurs, parce que c'est assez extraordinaire. En fait, il y a des violences qui sont, encore une fois, considéré comme légitime, on nous a lavé le cerveau sur ça, et il y a des violences qui sont illégitimes, qui vous valent d'avoir des soucis et tout. Voilà, il y a un tri qui se fait.
1: Ce sera un thème à aborder.
0: Ah oui, c'est même un très grand thème.
1: Policière. Je crois que là, pour la
0: Dératisation.
1: Déradicalisation. Ah, je sais pas qui c'est qui a inventé ce mot, c'est pas pour la radio.
0: Flic, c'est un flic. Hein. C'est
1: ouais,
0: simple,
1: mais il fait pas de la radio, hein, ça se voit. Ouais. Donc tu voulais rajouter...
2: Moi je me demandais, parce que là tu as beaucoup parlé des convocations, notamment avec les sociologues, les psy et tout, mais est-ce que ça comportait d'autres aspects, ce programme de déradicalisation, entre guillemets?
0: Oui, parce que non, ce qui est intéressant, c'était le contenu des discussions. Par exemple, je ne sais pas si je réponds à la question, mais ça m'a beaucoup interpellé, ouais. C'était, par exemple, tout à l'heure, j'avais commencé à en parler, donc parce que j'étais là dans ces réunions, convocations, donc il devait aborder la question des gilets jaunes. Et quand il a eu affaire à moi, il a complètement éludé le truc, il n'en a plus parlé parce que il voyait bien que il y avait du répondant et que j'allais le démolir, quoi. Mmh. Et quand il a commencé à parler concernant la reprogrammation de ceux qui étaient présumés être radicaux musulmans, bah, il a fait un long historique, parce que, et qui a à voir avec, en fait, les préoccupations de l'État français aussi, de la guerre civile en Algérie. Parce qu'il y a eu des prolongements en France. Et donc, il, par exemple, en Algérie, et donc il a essayé de les reprogrammer, il leur a dit qu'en Algérie, bah, c'était rien passé. Donc tout le monde sait, de bonne foi, même de loin, qu'en en Algérie, il y a eu une guerre civile. Ben, pour ce sociologue, non. Et donc il a essayé de leur bourrer le mou et de leur dire qu'il n'y avait pas de, eu de guerre civile.
1: S'ils font comme ça, c'est raté.
0: La seule personne qui est intervenue dans cette enfin, réunion, ben, c'est moi. Parce qu'il se trouve que ben, j'ai des petites origines algériennes. Et la période de la guerre civile, ben, tous les gens qui ont des connexions avec l'Algérie, et ben, les Français aussi d'ailleurs, parce qu'en fait, tous les Français ont une connexion avec l'Algérie, évidemment. Ça a suscité l'intérêt dans les années 90 de tout le monde.
1: La colonisation, tout le monde connaît. Hein.
0: Mais qu'il y a eu une guerre civile en Algérie, oui. Et lui, en fait, il a
1: c'est pas une guerre civile, c'est pas les Algériens entre eux. Hein.
0: C'est la notion.
1: C'est l'armée, c'est les colons contre.
0: Oui, non, je te parle des années 90. Des années 90.
1: C'était là où
0: c'était intéressant. Parce que ils étaient jeunes, mais déjà, dans le discours qu'il avait, il remontait très en amont et pour complètement réécrire en fait l'histoire dans laquelle ils sont censés s'inscrire.
1: Mais qu'est-ce que ça avait à voir avec ce qui se vit en France?
0: Ben, ils étaient censés être radicaux et en connexion avec les vagues précédentes d'attentats, je pense. Parce que c'est vraiment très intéressant. Et encore une fois, je parle vraiment en non spécialiste. Hein. C'est ce que je dis, moi, c'est surtout derrière les sujets, hein, mais c'est du brut des décoffrages. Et je fais état de mes cogitages du moment en temps réel. Hein. Beaucoup de choses m'ont interpellé, ouais. Et après, j'ai pas cultivé ça.
1: C'est fou, hein, quand même, leur truc. Hein,
0: je trouve qu'ils sont vraiment barrés, quoi.
2: Voilà. Après, c'est des techniques assez classiques. Je veux dire de réécrire l'histoire. Enfin, la colonisation fait ça. Le plein de trucs de l'histoire sont réécrits toujours d'un même point de vue des dominants. Enfin, je veux dire, il y a plein d'endroits dans le monde où c'est une technique singulière de réécrire l'histoire et d'essayer de faire croire que c'est toi qui te trompes, quoi.
0: Enfin, Et c'était vraiment c'était grossier et c'était très décevant, ouais, même. Mais de toute façon, je sais très bien qu'ils sont impliqués dans les milieux académiques.
1: Décevant dans le sens que tu pensais qu'ils allaient peut-être déradicaliser ces jeunes.
0: Non, c'est déjà naïvement, je pense que j'avais un petit reste, toujours, de un peu de respect pour les milieux académiques, tu sais, les universitaires, les trucs et tout. Et de les voir aussi crânement participer aux politiques dégueulasses de l'État.
1: Ils travaillent.
0: Non, je reconnais, ouais.
1: Ils travaillent pour l'administration pénitentiaire et
0: oui,
1: c'est un choix
0: déjà,
1: quand même.
0: Déjà,
1: tout se font pas. Ouais. On va s'arrêter.
2: Et puis, je veux dire, l'éducation nationale ou la fac ou quoi sont pas non plus réputés par leur esprit révolutionnaire. Hein,
1: oui, c'est sûr.
0: Il paraît, ouais. Alors, je suis entièrement d'accord. Ouais.
1: Donc, on se retrouvera à une autre émission,
0: bien sûr, ouais.
1: Nasser.
0: Ouais. Malheureusement, ouais. Ce que je veux dire, c'est qu'il y a assez dense au niveau de l'expérience.
1: Oui, il y a beaucoup de choses à dire, d'accord. Merci d'avoir joué le jeu de ce question-réponse sur ce sujet.
0: Non, c'est moi qui remercie qu'on ait ouvert le micro. Ouais.
1: Oui. On fait une petite pause musicale ?
2: Allez.
1: D'accord.
2: Une petite musique dans le thème.

Et on va maintenant vous passer une émission donc, des camarades d'Alarm Phone, donc leur émission qui s'appelle Chronique Amère, et que vous pouvez retrouver notamment sur le média en ligne Spectre. Et donc Chronique Amère, c'est l'émission que je disais des camarades d'Alarm Phone, qui sont donc un collectif qui tient une ligne téléphonique d'urgence pour les personnes qui traversent la Méditerranée et d'autres frontières maritimes et qui se retrouvent en détresse. Et voilà, qui essaye de secourir et aussi de rechercher les disparus des personnes qui sont mises en danger par les politiques migratoires européennes. Et donc, dans cette émission de Chronique Amère, ils reviennent plus spécifiquement sur l'enfermement des personnes migrantes sur les routes migratoires, et plus particulièrement, non pas tant dans les centres de rétention et différents types de centres de rétention, de prison pour sans-papiers qu'il y a un peu partout en Europe et aux portes de l'Europe, mais vraiment dans des véritables prisons, parce que bon, on a déjà régulièrement parlé à cette antenne et dans notre journal, mais les personnes sans-papiers sont également criminalisées et donc envoyées en prison, là, que ce soit pour des accusés de fait d'être des passeurs alors qu'ils ont juste piloté le bateau avec lequel ils ont traversé la mer, ou qu'ils ont guidé, enfin été devant le groupe qui franchissait une frontière. Mais aussi souvent pour des actes de résistance en fait aux politiques migratoires répressives de l'Union européenne ou des pays comme la France et l'Italie. On peut se retrouver en prison pour avoir refusé une expulsion, et donc après faire des allers-retours entre la prison et le centre de rétention administrative, et être parfois bloqué comme ça dans ces boucles d'enfermement. Et donc voilà, cet épisode se concentre plus particulièrement sur l'enfermement des personnes migrantes en prison, donc en Europe. Et pour nous, c'est particulièrement important d'en parler en ce moment parce qu'il y a le pacte migratoire européen, donc qui a été voté en 2024. On en avait parlé notamment dans le journal, mais qui a été du coup adopté, enfin qui est rentré en vigueur là en juin dernier, donc en juin 2026, et qui va encore durcir le fonctionnement de l'Union européenne et de la difficulté pour les personnes pour franchir ses frontières. C'est-à-dire que maintenant, on peut rester enfermé jusqu'à 6 mois dans des zones d'attente aux frontières de l'Union européenne, dans l'attente du traitement de son dossier. Ça veut dire, en France, par exemple, on parle de la ZAPI, donc la zone d'attente de l'aéroport de Roissy-Charles de Gaulle, où du coup, légalement, on pourrait rester 6 mois dans cette zone d'attente qui est dans l'aéroport, et tant qu'on est dans cette zone d'attente, on n'est toujours pas rentré sur le territoire français, alors que même on est sur le sol français. Mais c'est une espèce de fiction législative qui fait qu'on peut être réexpulsé juste après, en évitant certaines lois qui empêcheraient d'être expulsé une fois qu'on a mis un pied sur le territoire national. Dans le même temps, c'est aussi des textes qui prévoient d'ouvrir de nouveaux centres dans ce qu'ils appellent des pays tiers, donc d'autres pays, des pays par lesquels les personnes auraient transité en venant en Europe et vers lesquels on pourrait les expulser, ce qui éviterait de les expulser vers leur pays d'origine. Mais voilà, maintenant on peut expulser les personnes vers des pays avec lesquels elles n'ont aucun lien, pour peu que ce pays soit considéré comme sûr par les autorités. Voilà, au passage, on sait par exemple que récemment, il y a un responsable européen qui a rencontré des responsables des talibans en Afghanistan pour voir si ça serait pas possible de réexpulser des ressortissants afghans en Afghanistan. Donc on voit bien que la notion de pays sûr est assez large et floue pour les dirigeants européens. Bref, étant donné que voilà, les frontières européennes continuent de se durcir, qu'on continue à construire des prisons aux frontières en dehors de l'Europe et en Europe pour enfermer toujours plus les personnes étrangères, on pense que c'est important d'en parler, donc de donner la voix.

0: Et donc, on vous laisse avec elle.
1: Alarm phone, hello.
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4: How are you, my friend?
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9: 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Freedom, I don't
1: need them. Where's your freedom? Combien de personnes êtes-vous sur le bateau?
10: Can you hear me?
1: What kind of boat are you on?
2: How many are you on the boat?
5: Keep calm, keep as calm as you can.
6: Okay, I call you back.
10: ما هو لون القارب؟
11: Maybe try calling again, because right now I can't hear anything.
12: La Méditerranée est devenue un cimetière.
2: Parce que des milliers de gens traversent la Méditerranée.
7: Parce que la mer Méditerranée est une frontière.
9: Parce que les frontières perpétuent le racisme et le colonialisme.
2: Parce que le racisme et le colonialisme tuent.
13: Parce qu'en 2024, 12 500 personnes sont mortes ou disparues en traversant.
14: 1041 personnes par mois.
1: 240 personnes par semaine.
2: 34 personnes par jour.
13: Plusieurs milliers de personnes sont emprisonnées.
7: Et bien bien plus dont on ne sait rien.
15: Rien qu'une fois, faire les vagues et tout casser rien qu'une fois.
9: Parce que des histoires existent derrière les chiffres.
2: Parce que ces histoires doivent être racontées.
7: Parce qu'on veut continuer à lutter.
9: Parce qu'on ne veut pas oublier.
7: Parce qu'on ne veut pas s'habituer.
2: Parce qu'on savait.
7: Parce qu'on savait.
9: Parce qu'on savait.

0: Bonjour, j'espère que tu vas bien. De la part de ton ami Ahmed, depuis les barreaux. Je ne te cache pas que je suis épuisée par la prison et le geôlier.
1: La rétention, ils disent que c'est pas la prison. Les cellules sont ouvertes, tu as le droit à un bigot. Il y a une cour pour sortir. Mais les murs et les barbelés sont bien là, les flics aussi. En fait, c'est pire que la prison.
2: Ils m'ont emmenée au tribunal. J'ai rencontré la juge d'instruction qui m'a dit qu'elle allait me placer en détention provisoire pendant 4 mois. Mais je n'ai toujours pas été libérée à ce jour. Je ne sais pas pourquoi. À présent, cela fait 24 mois et je n'ai toujours pas eu de jugement.
1: Ceux qui sont enfermés pour la première fois, ils deviennent vite fous. C'est le bordel tout le temps.
3: Bonjour à toutes et à tous et bienvenue dans ce 39e épisode de Chronique Amère. Une chronique mensuelle où l'on décortique les politiques des frontières européennes et toujours depuis Alarmphone. Alarmphone est un réseau transnational d'activistes qui lutte contre les frontières et pour la libre circulation de toutes et tous. Pour nous, considérer que toute personne doit avoir le droit de circuler comme elle a envie implique qu'aucune personne ne devrait être contrainte dans un espace quel qu'il soit, qu'aucune personne ne devrait se trouver privée de liberté dans des lieux d'enfermement, y compris en prison. La criminalisation des personnes en exil a lieu tout au long des parcours de migration. Impossible de compter toutes les personnes qui se retrouvent enfermées dans des pays de passage au sud de la Méditerranée, mais également une fois arrivées en Europe. Nous vous avions déjà raconté, dans un épisode précédent, l'histoire d'Ibrahim Abba, un camarade sénégalais en prison en Angleterre. Cette fois, nous avons eu envie de nous emparer plus largement de la question de l'enfermement des personnes en mouvement tout au long de la route. En Europe, quand on parle d'enfermement des étrangers, on pense avant tout aux centres de rétention administrative. CRA en France, CPR en Italie, centres fermés en Belgique, centres de rétention ou d'expulsion en Allemagne. En revanche, on parle beaucoup moins de toutes les personnes en exil qui se retrouvent dans les prisons sous divers chefs d'inculpation, ou de tous ceux qui font des allers-retours incessants entre CRA et prison. Alors dans cet épisode, on va surtout s'intéresser et donner la parole à ceux qui passent des années en prison, accusés notamment d'avoir conduit les bateaux sur lesquels ils ont traversé. On entendra aussi parler des résistances et des solidarités qui se tissent, dedans comme dehors. Attention, parce que la situation aux frontières et dans les prisons est dure et violente, les témoignages qui suivent peuvent être difficiles à entendre.
4: Pour cet épisode, on est allé rencontrer les membres du collectif Ragazzi by Fal en Italie.
5: Je m'appelle Lamine, moi je suis sénégalais. C'est pas moi que je choisis pour venir ici en Europe parce que le temps que je suis en Libye, je travaille maçonnerie avec une grande entreprise, donc je travaille

donc règle comme tout le monde. Mais il y a des moments là, donc c'est difficile pour nous parce qu'on ne peut pas rester là-bas pour toujours parce qu'il y a des guerres, on te maltraite, donc il n'y a pas de solution. Donc pour retourner, il y a une porte seulement ouverte. Donc c'est la porte que moi que j'ai payée pour venir ici en Europe durant les voyages de Libye. Il n'y a pas de capitaine. Donc moi j'ai dit le monsieur là, je veux conduire les bateaux parce que je sais, parce que quand je suis au Sénégal, donc je travaille les pêches en même temps. Il m'a dit, il n'y a pas de problème, donc toi, tu connais pour conduire les bateaux. Donc il m'a expliqué tout, il m'a isolé avec les gens. Mais avec grande surprise, quand j'ai fait 3 jours de voyage, donc quand je suis descendu ici en Sicile, en Palermo, on m'a isolé parce qu'il y a quelqu'un, il m'a blancé, il a dit, c'est moi que je vais conduire les bateaux. Moi, je ne comprends pas l'italien, je ne comprends pas les situations. Moi, tu ne comprends pas les lois d'Europe. Les gens, ils m'ont isolé, donc après, il m'a amené en prison. Après, tu n'as pas de droit pour téléphoner à ta famille. J'ai fait 2 ans, 8 mois, 27 jours en prison. Ma famille, ils pensent que je suis mort, ils m'ont oublié. Moi, je ne comprends pas. Parce que tu n'as pas de droit pour appeler. Tu n'as pas de droit pour travailler. Tu n'as pas de droit à beaucoup de choses. Parce que les gens, quand ils disent quelque chose, ils disent non, non, non, toi, tu es un criminel parce que tu as amené les clandestins ici. Quand je suis allé en tribunal, après, il m'a laissé. Mais non, il dit non, tu es libéré, voilà. Et nous, il n'y a pas de preuves, ta, ta, ta, ta, ta. Comme ça, 2 ans, 8 mois, 27 jours, rien. Tu ne peux pas prendre quelqu'un, tu es accusé sans preuve, sans rien, tu mets en prison 3 ans, après, sans rien, après, tu dis aujourd'hui, tu es libéré. Où que je vais aller? Quand je suis sorti, où que moi je vais aller? Je ne connais pas personne, il n'y a pas de téléphone, il n'y a pas de famille, rien même. J'ai perdu tout mon contact. J'ai dormi dans le lit 2 jours. Le 3e jour, j'ai trouvé quelqu'un, il m'a amené en Viaggio Conte.

0: écoute, Cher, nous raconter la création du collectif.
1: Ragazzi Baifal est un collectif né en 2017 avec des groupes de jeunes migrants, ceux-là même qui vivent ici à Palerme. Ainsi, en 2017, nous étions dans une caritas appelée Viaggio Conte, où vivent des migrants, y compris des ressortissants de pays tiers sans papier, venus de partout, pas seulement du Sénégal et de la Gambie, mais de toute l'Afrique et même de quelques pays d'Europe. C'est là que notre groupe a vu le jour. Notre problème, c'est que nous sortions tous de prison. Quand nous étions à Viaggio Conte, nous n'avions aucun soutien, car nous étions abandonnés par le système. C'est là que nous avons compris que la solidarité est en nous, que nous sommes de vrais frères, que nous ne luttons pas simplement pour le plaisir de lutter. Ce que nous disons sur le baïfalisme, sur le fait de lutter ensemble, c'est en nous. Le baïfalisme est une confrérie née au Sénégal. Et comme nous sommes les baïfals au Sénégal, quand nous sommes venus ici, nous sommes devenus les baïfals de la même manière. Nous en sommes maintenant à un stade où nous menons de nombreuses activités, où il y a beaucoup de choses en cours, des projets, des actions de soutien.
2: Però abbiamo i programmi, abbiamo i progetti. Avevamo un progetto come lavoriamo come un po' di ragazzi baïfals.
1: Nous avions un projet avec quelques jeunes de Baïfal et de Maldouza pour soutenir les jeunes qui sont en prison. Nous avons aussi des camarades comme Majay qui seront en prison pour rendre visite aux jeunes incarcérés. Nous avons également un service où nous écrivons des lettres aux jeunes en prison. Nous leur demandons ce dont ils ont besoin et nous leur disons que nous sommes là pour eux. Nous avons également organisé plusieurs soirées pour mettre en avant la culture, les arts et l'importance de vivre ensemble. Ce que nous faisons, c'est un combat qui dure toute la vie.

0: Sono arrivato in Italia nel 2016, mese 7, giorno 7.
1: Hassan.
0: Sono arrivato a Palermo.
1: Membre des Ragazzi by Fall.
2: Je suis arrivé en Italie en 2016, le 7 du mois de juillet à Palerme. On m'a arrêté pour Scafista, parce que j'ai piloté le bateau pour arriver ici en Italie. J'ai moi-même passé 3 ans et 3 mois en prison, ce qui n'est pas rien. Mais ce n'est pas non plus une éternité. Ces 3 ans et 3 mois m'ont permis d'acquérir une certaine expérience et de comprendre certaines choses. Mais ils m'ont aussi fait perdre un peu de temps à attendre. Quand on vit en prison, dans un endroit fermé, on voit les mêmes choses tous les jours. On vit les mêmes choses tous les jours. Ce n'est pas comme si certaines choses changeaient aujourd'hui et d'autres demain. Tu obéis aux ordres qu'on te donne. Tu ne peux pas aller au-delà des ordres qu'on te donne. Tu ne peux pas faire d'autres choses qu'ils ne veulent pas. Ou si tu fais d'autres choses, ils te font un rapport, ils te mettent en isolement pendant 40 jours ou tu restes là tout seul sans parler à personne.
0: Pour
2: moi, venir ici en Europe et rentrer en prison, c'est une chose très pénible. Mais sur certains points de vue, c'est aussi une chose qui te fait comprendre ton point de départ dans la vie. Mais pour moi aussi, qui ai vécu en prison, passer 2 ans sans parler à mes parents, sans parler à ma famille, c'était une expérience terrible qu'on ne peut pas comprendre. À un moment donné, mes parents pensaient que je n'existais plus sur Terre. Mais grâce à Dieu, qui m'a donné la force de vivre cette histoire passée, qui était une épreuve qui devait arriver dans la vie, que j'ai surmontée et laissée derrière moi. Mais il faut toujours le courage de continuer, même de se battre pour soi-même. On ne peut pas dire qu'on est sorti et qu'on est libre, non. Parce qu'on doit se battre pour les papiers, on doit se battre pour d'autres choses. On n'est pas libre si on ne met pas en place ce mouvement, cette vie et aussi ce combat. C'est pour ça que ce combat du baïfalisme s'est étendu. Parce qu'on a besoin de soutien, d'aider nos frères qui en ont besoin, à l'extérieur comme à l'intérieur. Nous ne pouvons pas lutter seuls, non. Partageons ça avec le monde entier. Ne tournons pas le dos et regardons cela en face.

0: Credo che già
1: Mohamed, membre des Ragazzi Baïfal.
2: Je pense que dès le départ, la lutte Baïfal a été une lutte anti-système, c'est-à-dire contre la discrimination systémique. Et donc aussi contre le système carcéral, puisque Cher Amadou Bamba lui-même a été emprisonné par les colonisateurs. Et c'est le même système qui, encore aujourd'hui, continue à mettre tant de personnes en prison seulement parce qu'elles ont décidé de voyager. Parce que nous sommes considérés comme illégaux ici et qu'en tant que migrants, nous sommes au cœur de cette lutte.
0: Le fait que Ragazzi Baïfal est né de des gens qui erano stati in carcere e quindi si sono trovati costretti.
2: Les Ragazzi Baïfal, ce sont des jeunes qui ont été incarcérés et qui se sont donc retrouvés contraints de faire ces choix-là, de lutter, de sensibiliser les gens, de leur dire que nous ne sommes pas des criminels. Les criminels, ce sont ceux que l'Europe, l'Union européenne, l'Italie, la France payent en Libye pour arrêter les gens. Et donc, ceux qui transportent les personnes, celles qui sont parfois contraintes de conduire les bateaux, ce ne sont pas eux les criminels. C'est le même système qui paye des gens pour arrêter les migrants, alors que l'immigration devrait être un droit pour tous. C'est un droit qui vaut pour vous, Européens, pourquoi pas pour nous? Et donc, ça aussi, c'est une lutte. Quand on parle de lutte pour les droits, ça aussi, c'est un droit fondamental. Pourquoi les Européens devraient-ils décider si je peux voyager ou si je dois mourir en Gambie? Pourtant, tout le monde sait que les véritables trafiquants sont en Libye. Ce sont eux qui reçoivent de l'argent de l'Union européenne pour bloquer les migrants. Certaines personnes accusées de trafic d'êtres humains ont même été accueillies en Italie pour négocier avec des responsables politiques comme Matteo Salvini. Et donc, des accords sont conclus avec eux, alors que ce sont eux qui tirent profit du système. Pendant ce temps-là, des migrants qui sont obligés de partir de chez eux pilotent les embarcations et sont arrêtés. C'est profondément injuste. Et c'est aussi pour cela que la lutte contre les prisons continue. Car, comme il le disait, les effets de la prison ne s'arrêtent pas à l'enfermement. Ils continuent après la sortie, faute de soutien. Malgré cela, ces jeunes ont eu le courage de se relever et de dire « Non, ici, ce n'est pas la fin de nos vies. » Nous continuons donc à lutter pour nos vies et pour d'autres jeunes dans la même situation.

0: À présent, cela fait 24 mois et je n'ai toujours pas eu de jugement, car je suis en prison depuis le 12 août 2023.
1: Les flics, bien sûr qu'ils sont racistes. Ils profitent qu'ici, la plupart des gens parlent pas ou mal français. Ils leur parlent comme des chiens, se foutent d'eux. Quand ils voient que tu parles bien français, ils réagissent pas pareil. En fait, ils sont toujours sur ton dos. Ils te mettent la pression, car si tu réponds, ils te rentrent dedans direct. Alors, ils font tout pour que tu leur répondes.
2: J'essaie 1000 fois par jour de me préserver, de préserver mon esprit et mon moral, et de ne pas dévier de l'amertume des mœurs.
1: Jamais je ne pensais qu'il était possible de maltraiter ainsi les gens. Plus les jours passent, plus j'ai du mal à dormir. Le CRA, c'est d'une violence incroyable, c'est de la torture mentale. Leur but, c'est de te faire péter les plombs. Ils te font mal psychologiquement.
3: On a également rencontré Mustapha, membre du collectif Mataris, en Grèce.
4: Last year, 2025, we start to make our group called Mataris.
5: C'est l'année dernière, en 2025, que nous avons créé notre groupe appelé Mataris. Ce groupe a pour but d'aider la communauté soudanaise ici et les réfugiés soudanais qui sont venus en Grèce en quête de sécurité, mais aussi d'aider les Soudanais au Soudan en collectant des fonds pour les envoyer aux services d'urgence qui viennent en aide aux Soudanais pendant la guerre, et enfin de parler de la révolution qui a eu lieu au Soudan en 2018. Un jour, nous avons entendu parler d'une cinquantaine de garçons en prison, dans la prison pour mineurs appelée Avlona à Athènes. Nous avons donc cherché un moyen de les contacter et avons commencé à leur écrire des lettres pour leur dire qu'il existait un groupe de solidarité à l'extérieur capable de les aider. Puis nous avons reçu des réponses. Nous avons réalisé qu'ils étaient accusés d'être des passeurs alors qu'ils venaient de Libye pour piloter le bateau ou s'occuper du GPS afin d'aider les gens pendant les traversées. Pour cela, ils ont été condamnés à des peines de 10, 15 ou 25 ans. Les dernières condamnations sont de 10 ans et le maximum est de 25 ans. Mais le juge leur inflige des peines irréalistes, comme 1300 ans, parfois 250 ans.
4: The situation inside the prison is so hard.
5: Quant à la situation à l'intérieur de la prison, elle est très difficile. Tout d'abord, lorsqu'ils arrêtent quelqu'un, ils le font descendre du bateau. Ils placent au moins une à trois personnes en détention provisoire pendant 6 mois, après quoi ils leur communiquent la date du procès.
4: Then you have to have lawyer.
5: Ensuite, il faut faire appel à un avocat. Si vous en engagez un privé, vous devrez payer 1 500. Si vous n'en avez pas, vous devrez vous contenter d'un avocat commis d'office. Et celui-ci vous proposera en fait simplement de conclure un accord de plaidoyer, car c'est pendant le procès, au tribunal, que vous découvrez votre avocat commis d'office. Donc l'avocat commis d'office ne vous rencontre que 2 fois pendant le procès, soit 5 à 10 minutes maximum pour discuter avec vous et ensuite vous défendre. Cela ne fonctionne pas car l'avocat ne peut pas en 5 minutes lire le dossier et ensuite vous défendre. Il vous propose donc de conclure un accord avec le tribunal, de dire « je suis coupable, je suis un passeur, j'ai pris de l'argent à des gens pour les faire venir ». Mais ce n'est pas vrai. Pourtant, l'avocat essaie de négocier ça pour obtenir une peine moins lourde, comme 10 ans au lieu de 25.

0: Quant à savoir s'ils ont la possibilité de se défendre et d'exercer leurs droits, en réalité, non. Parce que le procès prend très peu de temps. Parfois, ça ne dure que 6 minutes. Et nous avons constaté une approche systématique de la part du juge, des avocats, de l'État et de la police, ce qui donne l'impression qu'ils ne font qu'un. Par exemple, à Chania, un juge a, en un an, plus de 65 affaires et personne n'a été acquitté. Et pour ce qui est de leurs droits, ils ne les connaissent pas vraiment. Alors nous avons fait beaucoup d'efforts pour les informer, par exemple sur ce que signifie être en négociation de peine. Les avocats de l'État ne leur ont pas expliqué que si vous êtes en négociation de peine, cela signifie que vous êtes considéré comme un passeur et que vous ne pouvez pas demander l'asile. De plus, même si vous êtes en négociation de peine, vous avez en fait le droit de faire appel. Et vous avez le droit de demander l'asile depuis la prison. Mais personne ne leur dit cela.
1: Il n'y a aucun moyen de prendre contact avec qui que ce soit, par exemple pour recevoir une visite. Car seuls les proches ont le droit de vous rendre visite et la police vous confisque vos téléphones, ce qui crée un isolement entre les prisonniers et leurs familles. On ne leur a pas donné de vêtements, ni de chaussures, ni même de sous-vêtements, donc ils ne portent que leurs vieux habits. Quant à la nourriture, ils ne leur donnent qu'un seul repas par jour et il faut s'en contenter pour toute la journée. Parfois, ils leur donnent du porc, mais comme les musulmans n'en mangent pas, ils ne peuvent pas manger pendant 2 jours. Dans le cadre de notre campagne, nous avons recensé plus de 85 familles qui n'ont pas eu de nouvelles de leur fils. Dans l'un de ces cas, cela fait environ 2 ans et demi qu'elles sont sans nouvelles. Il y a tout juste 2 semaines, nous avons réussi à établir le contact entre eux. Et nous savons désormais que le jeune homme est en vie et se trouve dans l'une des prisons. Mais il n'a toujours pas de contact avec sa famille. Le vrai problème auquel nous sommes confrontés, c'est comment entrer en contact avec ces personnes. La campagne a commencé en avril dernier, mais nous n'avons pris contact qu'avec 328 Soudanais en prison. Nous avons donc beaucoup de mal à atteindre ce nombre, à recevoir leurs appels et à briser cet isolement, et aussi à trouver une ONG pour les aider avec l'avocat, comme une aide juridique, ainsi que leur envoyer des vêtements afin de les aider financièrement à payer l'avocat.
0: Money to help them with the lawyer.

Nous entretenons de bonnes relations avec certains groupes ici, notamment en Crète, où se déroulent la plupart des procès à la Canée, et à Héraclion, ainsi qu'à Volos, à Thessalonique et à Athènes. Ils ont donc beaucoup contribué à la campagne, par exemple en envoyant de l'argent aux personnes concernées, des cartes téléphoniques pour qu'elles puissent appeler, et en organisant des manifestations pour mobiliser un large public. Nous organisons également une véritable collecte de fonds en ligne pour assurer la traduction au sein du tribunal, car la plupart des avocats ne disposent pas d'un interprète de l'arabe vers l'anglais ou de l'anglais vers le grec. La campagne 50 out of many a commencé avec 50 garçons, mais ce nombre va augmenter, et c'est ce qui se passe actuellement. En avril, cela fera un an que nous travaillons sur ce projet. Jusqu'à présent, nous avons obtenu la libération de 12 personnes, ce qui est une bonne chose, et les gens sont désormais sensibilisés à ces droits. Nous leur avons permis de se refaire une vie. Nous avons également organisé de nombreux événements ici pour que les gens s'impliquent, notamment des assemblées ouvertes afin qu'ils puissent participer à ce mouvement. Pour les personnes de l'extérieur, elles savent ce qu'elles peuvent faire et comment aider. Elles peuvent parler de ce qui se passe en Grèce. Elles peuvent s'impliquer également lors des procès, collecter des fonds, sensibiliser le public.

0: soit voyageuse, passeur, qu'on ait ou pas aidé à organiser des voyages, pour nous, ce n'est pas la question. Parce qu'à Chronique Amère, on pense que l'enfermement n'est une solution pour personne. Que pierre par pierre et mur par mur, on voudrait détruire toutes les prisons, les lieux de détention, de rétention et leur justice avec.
1: Ibrahim, enfermé en Angleterre et accusé d'avoir conduit un bateau.
2: From Cali to England.
1: Ça s'est passé alors que j'essayais de traverser de Calais vers l'Angleterre. À un moment, il y a eu un problème avec le bateau. Après avoir appelé les secours, à partir du moment où le bateau ne marchait plus, nous avons passé environ 3 heures à attendre, sans voir de bateau de sauvetage. Au bout de 3 heures, un bateau est arrivé et nous a secourus. Et tout à coup, je me suis assis. Parce que j'avais bu un peu d'eau et que je me sentais un peu mal. Je me suis assis, la police est arrivée et ils m'ont demandé de leur tendre la main, sans rien dire de plus. J'ai tendu mon bras, ils m'ont menotté et m'ont emmené au poste. Puis, ils m'ont dit que j'étais le conducteur du bateau. Je leur ai dit que je n'étais pas le conducteur, mais ils m'ont dit que 20 personnes m'accusaient de ça, tu vois, d'avoir fait passer des gens. J'ai été confronté au procureur et ils m'ont envoyé en prison. Ils m'ont dit que j'y resterais 4 mois, juste le temps de l'enquête. Au bout de 2 ans et 3 mois, j'ai comparu devant le juge. Au tribunal, ils m'ont accusé d'avoir piloté le bateau. La première accusation, c'est d'avoir piloté le bateau. La deuxième, c'est qu'ils ont dit que je faisais le passeur. Et la troisième, c'est une affaire de meurtre. Une affaire de meurtre, comme ça, parce qu'ils m'ont dit que c'était pendant ce voyage, quand le bateau a coulé, que 6 personnes sont mortes. Je ne les avais jamais vues de mes propres yeux, mais j'ai entendu la police dire qu'il y avait 6 morts.
3: Délibéré du procès d'Ibrahim. Mardi 18 novembre 2025, tribunal de Paris.
4: Donc l'audience est reprise, veuillez vous asseoir.
3: Monsieur Ibrahim Aboubakar, au-delà des différents moyens et de votre situation particulière, vous étiez avant tout un candidat au départ et auriez pu perdre la vie cette nuit-là. Mais vous avez quand même eu un rôle différent des autres passagers. Les témoins vous assignent un rôle en tant que conducteur, mais pas tous. Certains disent que vous avez aidé Aise, d'autres qu'il n'y avait qu'un seul conducteur. Il est possible qu'un amalgame ait été fait entre vous, les 2 seules personnes africaines sur le bateau. Votre version des faits a été confirmée par l'enquête. Un deuxième conducteur n'était pas nécessaire et vous n'aviez pas de compétences pour le faire. Donc, vous n'avez pas bénéficié d'un passage gratuit. Donc, vous étiez passager et n'avez pas participé d'une façon différente. En conséquence, vous êtes relaxé des fins et des poursuites. Le tribunal forme le vœu que vous trouviez une vie meilleure en France après avoir été contraint de quitter votre famille. Le reste des prévenus sont tous jugés pour homicide involontaire. Il n'y avait pas de gilet de sauvetage adéquat. Vous avez créé les conditions conduisant au décès des personnes, des faits graves qui vont au-delà de l'aide au séjour irrégulier. D. Relaxé des faits de bande organisée, mais coupable pour aide au séjour irrégulier. 5 ans d'emprisonnement et maintien en détention. S. Relaxé pour homicide involontaire et mise en danger, mais coupable d'aide au séjour irrégulier. 3 ans d'emprisonnement et interdiction du territoire français. N. Coupable de tous les chefs d'accusation. 9 ans d'emprisonnement, 100 000 euros d'amende et interdiction du territoire français. T. Coupable de tous les chefs d'accusation. 12 ans avec maintien en détention. I. Coupable de tous les chefs d'accusation, 15 ans d'emprisonnement, 200 000 euros d'amende et interdiction du territoire français.
2: After 2 weeks, I get unison. When I get free, it was, you know, like I was very happy because, you know, anything that it has advantage and disadvantage, and the condition in the prison was, you know, was very difficult. Because firstly, I did not have contact with family. I did not have.
1: Au bout de 2 semaines, j'ai été innocenté. Quand j'étais libéré, j'étais très heureux, car vous savez tous ses avantages et ses inconvénients. Les conditions de vie derrière les murs de la prison étaient très difficiles, car d'abord je n'avais aucun contact avec ma famille, je n'avais aucun contact avec mes amis, je ne parle pas français, et tout le monde en prison parle français. Je ne pouvais pas leur parler pour décrire ce que je ressentais. J'avais besoin de discuter avec quelqu'un pour oublier ma douleur. C'était très dur.

0: But after I find one guy was telling, gave me a little bit of advices, I became a little bit calm, but even...
1: Mais après, j'ai trouvé un gars qui m'a donné quelques conseils. J'étais un peu plus calme. Mais même là, c'était vraiment dur en prison. Au bout d'un certain temps, j'ai peu à peu compris la situation en prison. J'ai même reçu du soutien de personnes de l'extérieur, comme l'organisation Captain Support. Et après, mes collègues m'ont contacté par courrier. C'est vrai, j'étais en contact avec beaucoup d'amis et avec ma famille. Et je suis devenue calme. Et j'ai même essayé de commencer à apprendre un peu de français pour faire des activités et oublier toute la douleur que j'ai. Mais en même temps, j'ai passé 2 ans et 3 mois là-bas. C'était une période très, très, très triste et très étrange. Et tu sais, je regrette beaucoup le temps que j'ai passé là-bas. Après, quand on m'a dit que j'étais innocent, j'ai été très surpris.
0: J'espère que tout le monde, l'immigration coming.
1: J'espère que tout le monde, tous ceux qui viennent d'arriver, quand ils vont en prison, j'espère qu'ils puissent être patients. J'espère en même temps qu'ils n'oublient pas qu'il y a toujours des êtres humains qui ont l'humanité, qui seront à vos côtés, qui te disent « Je serai avec vous, à vos côtés, et je vous aiderai avec solidarité et amour. »
0: After I came free. And I planned that to join like with Captain Support people, and this even another organization.
1: Maintenant que je suis libre, j'ai l'intention de rejoindre, par exemple, les gens qui soutiennent Captain Support. Il y a même une autre organisation avec des Soudanais qui s'appelle Kouch. Je vais les rejoindre en tant que bénévole.
0: Now I'm going to fight against the criminalizing, because there's many people they put them in the prison illegally.
1: Je vais lutter contre la criminalisation, parce qu'il y a trop de gens qu'on met en prison illégalement, juste au hasard, sans aucune justice. Et je suis contre ça, pour toujours.
2: Comme Ibrahim, de nombreuses personnes se retrouvent enfermées en France ou en Angleterre, en détention provisoire, avant même d'être jugées. Mais ces derniers mois, la stratégie de criminalisation dans cette zone de la Manche est en train de changer, puisque sous la pression de l'Angleterre, la France a changé de doctrine. Alors qu'auparavant, la répression se faisait sur les plages en empêchant les départs, la gendarmerie maritime a maintenant l'accord des préfets pour intervenir en mer et sur les cours d'eau menant à la Manche. Parce que pour éviter la répression sur les plages de départ, les bateaux ont de plus en plus tendance à partir de zones éloignées des endroits surveillés et à longer les côtes pour récupérer des personnes voulant traverser directement dans l'eau, aux abords des plages ou le long des cours d'eau menant à la mer. La gendarmerie maritime a commencé à appliquer cette méthode d'interception depuis le début de l'année. Elle a déjà intercepté plusieurs bateaux, arrêté et placé en garde à vue toutes les personnes présentes sur le bateau et désigné, plus ou moins arbitrairement, un capitaine qui se retrouve en détention provisoire, puis jugé en comparution immédiate pour aide à l'entrée et au séjour en bande organisée. Nous savons à ce jour qu'au moins 2 procès en comparution immédiate ont eu lieu depuis le début de l'année. Une personne ayant pu assister à l'un des procès a pu confirmer nos craintes quant aux comparutions immédiates. Absence d'enquête, pas le temps de contacter des avocats compétents, absence d'interprète, d'avocat lors des auditions, etc. Il s'agit d'un très bon moyen pour juger des personnes sans preuve et les condamner à des peines lourdes de prison et d'interdiction du territoire sans qu'elles puissent se défendre. Un nouvel enjeu important aujourd'hui pour lutter contre la répression est de faire passer le message auprès des personnes qui traversent, de refuser à tout prix les comparutions immédiates et de contacter Captain Support ou tout autre collectif de soutien sur place à Calais.
3: À mon arrivée en prison, je n'avais ni vêtements ni chaussures et c'est elle qui m'a aidée à cet égard. Je vous remercie et vous exprime ma gratitude encore une fois. Je vous suis vraiment reconnaissant.
4: Pourquoi l'État fait tout pour nous mettre dans la merde ? Liberté, égalité, fraternité, tu parles. Mais il faut rester fort, je ne vais pas me rabaisser. On a traversé le désert, la Méditerranée, on a perdu des frères et des sœurs dans ce voyage. J'ai pas envie de penser à tout ça. Et dire que quand t'es au pays, t'entends parler de la France. Mais quand t'arrives, ce n'est pas cette France que tu trouves. Pourquoi il y a un tel racisme contre les migrants ? Pourquoi on nous empêche d'avoir nos papiers ? Pourquoi l'État fait tout pour nous mettre dans la merde ?

Voilà, Chronique amère, c'est fini pour aujourd'hui. Nous vous retrouvons très bientôt pour un second épisode sur la question de l'enfermement et des prisons, cette fois tout au long des routes de l'exil. En attendant, nous avons comme à notre habitude envie de terminer cet épisode par des pensées de solidarité. Des pensées de solidarité pour toutes les personnes enfermées, pour celles qui affrontent au quotidien l'isolement des CRA, des CPR, des CIE et autres centres fermés. Des pensées de solidarité pour toutes et celles et ceux qui, présumés capitaines ou accusés d'avoir participé à l'organisation de voyages, sont enfermés à leur arrivée en Europe. Des milliers de personnes sont actuellement en prison en Grèce, en Italie, en Espagne, au Royaume-Uni et en France. Des pensées de solidarité pour toutes les personnes incarcérées actuellement au Sénégal, juste pour le fait d'être homosexuel. Solidarité avec toutes les prisonnières partout dans le monde. Pensées pour toutes les familles et les proches de détenus, pour toutes les personnes et les collectifs qui luttent contre les prisons et l'enfermement, et pour toutes celles et ceux qui s'organisent pour apporter du soutien à l'intérieur. Pour reprendre les mots des camarades Baïfal, qui sont au cœur de la lutte contre le système carcéral en Italie, nous ne pouvons pas lutter seuls. Partagez cela avec le monde entier. Ne tournons pas le dos et regardons cela en face. Crève la tôle! Merci à Lamine, Sheikh, Hassan et Mohamed. Merci aux camarades de Mataris et à Ibrahim pour leur précieux témoignage. Merci à Ahmed et aux autres enfermés en centre de rétention pour le partage de leurs lettres. Merci aussi à toutes les personnes qui ont rendu cette chronique possible, et aussi à celles et ceux qui vont la diffuser. 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Vous pouvez aussi la partager avec vos proches et la diffuser à l'infini. Pour en savoir plus sur Alarm Phone et les traversées des frontières maritimes de l'Europe, vous pouvez aussi consulter le site Watch the Med ou celui d'Alarm Phone. Rendez-vous le mois prochain pour un nouvel épisode de Chronique amère. Et d'ici là, main sur le cœur et poing levé.

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0: Sloane Square,
1: South East Bukit
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1: South West Sulikanera,
0: Gloucester Road,
1: South East Aerobus,
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1: South West Devon Fast Food,
0: Notting Hill Gate,
1: South Nord Devon La Librairie,
0: Holland Park,
1: South Sud Sur Le Banc,
0: Shepherd's Bush,
1: South Sud Devon Supermarché,
0: White City,
1: South Sud à la cabine téléphonique,
0: East Acton,
1: South Nord Sous Le Pont,
0: North Acton,
1: South Nord Devon Cimetière,
0: West Acton,
1: South East Devon Bureau de Poste,
0: Eden Broadway,
1: South Nord à l'entrée du parc.
2: Broadway Junction.
1: Southwest Pedicursi.
2: Rockaway.
1: Southwest Vernonis.
2: Ralph Ave.
1: Southwest Devant la Pharmacie.
2: Utica Ave.
1: Southwest à l'entrée du parc.
2: Kingston Throop Ave.
1: Sortie Sud à la station service.
2: Nostrand Ave.
1: Sortie Sud devant le supermarché.
2: Franklin Ave.
1: Sortie Sud Vernonis.
2: Park Place.
1: Sortie Ouest sous le pont.
3: Ботанический сад.
1: Sortie Nord sur le parc.
3: ВДНХ.
1: Sortie Sud vers le château.
3: Алексеевская.
1: Sortie Est devant le jour.
3: Рижская.
1: Sortie Nord devant le supermarché.
3: Проспект Мира.
1: Sortie Nord sous l'écran vidéo.
3: Сухаревская.
1: Sortie Sud au pied de l'arbre.
3: Тургеневская.
1: Sortie Est au pied de la statue.
3: Китай-город.
1: Sortie Nord à l'entrée du parc.
3: Марксистская.
1: Sortie Est sur la place.
4: Karl-Marx-Straße.
1: Sortie Sud.
4: Rathaus Merkel.
1: Sortie Ouest devant Cinéma.
4: Hermann.
1: Sortie Sud au pied du Lambadaire.
4: Südstern.
1: Sortie Ouest devant les
4: Gneisenau-Straße.
1: Sortie Est au pied du Lambadaire.
4: Merida.
1: Sortie Nord devant le Nautilus.
4: Möckernbrück.
1: Sortie Sud devant l'école.
4: Jürgstraße.
1: Sortie Nord sous le pont.
5: Lawrence.
1: Sortie Nord dans les boîtes aux lettres.
5: Eglinton.
1: Sortie Sud devant la fontaine.
5: Davisville.
1: Sortie Ouest devant la banque.
5: St. Clair.
1: Sortie Nord à la cabine téléphonique.

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1: Sud-Est, la station de tramway.
0: Chester.
1: Sud-Est, sur le parking.
0: Hey.
1: Sud-Est, la station de bus.
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1: Sud-Nord, sur le bus.
2: Pyramide.
1: Sud-Nord, devant une muraille.
2: Tuscolana.
1: Sud-Nord, sur le marche.
2: Ponte Lungo.
1: Sud-Est, devant le restaurant.
2: Furio Camillo.
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2: Parco Appia Antica.
1: Sud-Ouest, sur le bus.
2: Arco di Travertino.
1: Sud-Sud, à la station service.
2: Porta Furba Quadrano.
1: Sud-Sud, devant la pharmacie.
2: Lumidio Quadrato.
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2: Lucio Sesti.
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2: Supagusta.
1: Sud-Est, sur le
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1: Sortie Sud à l'entrée de l'hôtel.
0: Vermont Sunset.
1: Sortie Est devant l'hôpital.
0: Vermont Santa Monica.
1: Sortie Nord sur le parking.
0: Vermont Beverly.
1: Sortie Est à la station service.
0: Wilshire, Vermont.
1: Sortie Sud devant l'université.
0: Westlake MacArthur.

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Les déceptions ouvrent les yeux et ferment les cœurs. Abandonner ne signifie pas toujours être faible. Cela peut aussi vouloir dire qu'on a été assez fort pour lâcher prise.

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0: grande fresque bande dessinée muette mais pas silencieuse qui propose un récit à rebondissement, quelque chose de l'ordre du roman d'apprentissage, complètement féministe dans son approche. On en parle avec elle puisqu'elle était l'invitée du festival Fumetti il y a bientôt un an. À la fin du mois de mai 2025, Gwenola Carrère faisait partie des invités. C'est elle qui avait signé cette très belle affiche assez bruyante justement, car il était question de son et de musique beaucoup dans cette édition du Festival Fumetti à Nantes. Gwenola Carrère était donc invitée pour quelques rencontres, discussions et des travaux in situ pour ce festival. Et le dimanche 25 mai, c'est-à-dire à la toute fin du festival, nous avons pris le temps, alors qu'il faisait presque beau, de nous poser dans le jardin de la manufacture, tout près donc de Maison Fumetti, pour enregistrer une conversation autour de son travail, travail graphique, travail de dessin, travail de bande dessinée, et puis aussi ce lien fort à la musique et au son, et notamment via le label Okraina Records, dont elle signe les pochettes. On y revient dans cet entretien. Un entretien évidemment émaillé de quelques sélections musicales et une plus vaste playlist terminera cette émission Esperluette. Bienvenue.
1: Voilà, je suis prête.
2: Bonjour Gwenola.
1: Bonjour Henri.
2: On pourrait commencer par des sortes d'origines. Alors c'est différent selon chaque personne et chaque artiste, mais le rapport à la création. Et je dis création pour pas dire juste dessin, parce que j'imagine qu'il y a quelque chose de sonore aussi dans tout ça. T'arriverais à sourcer à quel endroit ça se situe? Est-ce que c'est dès la prime enfance? Dans quel univers tu grandis?
1: Oui, ça remonte loin en effet. C'est la première fois qu'on me pose cette question, c'est touchant parce que, en effet, je crois que mes parents, même s'ils ne sont pas des aficionados, ni musiciens pratiquants, ni grands connaisseurs, étaient tous les deux sensibles à ça. À la musique, ils chantaient bien tous les deux. Et j'ai surtout des souvenirs de voyages, de longs voyages en voiture pour aller. Quand j'habitais à Vienne, on allait l'été chez mes grands-parents à Saint-Raphaël sur la Côte d'Azur. Donc il fallait faire 13-14 heures de voiture et beaucoup, beaucoup de cassettes enregistrées avec tous les tubes, tubes de mes parents, quoi. Donc c'était surtout ma mère qui animait ça et c'était. Effectivement, des choses qui nous rapprochaient très fort dans cette voiture, quoi. On avait nos petits morceaux chouchous, quoi. Avec mes sœurs, on partage encore ça. Et elles font toutes les deux du son. Enfin, Alban, la plus jeune, est cantatrice, chanteuse lyrique. Et Olivia est devenue, elle est d'abord comédienne, mais elle est devenue créatrice sonore, surtout pour le théâtre. Mais elle a aussi deux groupes électroniques. Voilà, je suis la seule à ne pas vraiment avoir poursuivi dans cette branche-là.
2: Mais tu as fait de la musique quand même, et tu en as appris même.
1: J'ai adoré la flûte à bec. En première secondaire, quand notre professeur de musique que j'adorais nous a initié la flûte à bec, j'ai découvert la magie du solfège, quoi, d'apprendre les notes, de savoir les reproduire sur un instrument et de jouer tous ensemble. C'était assez magique, j'aimais bien. Mais voilà, ça s'est arrêté là. J'ai fait quand même une tentative bien plus tard avec GarageBand et mon ordi et un petit synthé que je branchais sur l'ordinateur, mais j'ai pas été très persévérante. Ça me demandait trop de rigueur, enfin, trop de discipline, et j'avais pas l'oreille trop musicale, je crois, pour improviser, donc voilà.
2: Et est-ce que c'est parce que le dessin avait pris aussi beaucoup de place?
1: Oui, certainement. Et puis de faire de la musique avec un ordinateur, ça suffit, parce que je passe déjà trop de temps sur un ordi, et j'ai pas trouvé d'autres instruments. Voilà.
2: Dans ces origines, est-ce qu'il y avait aussi donc des images, des choses qui t'ont marqué, qui t'ont amené vers cette pratique professionnelle du dessin? Parce qu'évidemment tous les enfants dessinent, mais après ça, à quel moment tu ne t'arrêtes pas?
1: Oui, c'est vrai que ça a commencé dans l'enfance, c'était un refuge sympathique, un moment privilégié, puis ça faisait rire mes parents, mes dessins les amusaient, donc c'était pour moi une façon de me rapprocher d'eux, quoi. Et peut-être que le premier artiste qui m'est vraiment, vraiment touché très fort, c'est quand on est arrivé à Bruxelles, j'avais 9 ans, c'est en allant visiter une exposition Gustav Klimt au Palais des Beaux-Arts avec mon père. C'était vraiment lui qui nous emmenait voir les expos. Et on était tous les deux en pamoison. Et donc, sans doute aussi parce qu'on venait de Vienne. Et c'est un artiste viennois. Et donc, c'était pour moi qui était nostalgique d'avoir quitté Vienne, par-dessus la beauté, la grâce de Klimt. beaucoup, beaucoup d'affect autour de cette peinture-là, et je me suis dit à ce moment-là que je voulais devenir peintre, que je ne suis pas vraiment devenue, mais ça reste dans mes possibles aspirations un jour, peut-être.
2: C'est intéressant, Klimt, parce que j'essaye malgré tout de le relier à ton travail, et je peux y voir peut-être quelque chose dans la manière de, si ce n'est ornementer, en tout cas d'avoir un souci de ne pas faire juste une ligne simple, mais d'y rajouter des choses.
1: Oui, c'est vrai que mon grand dada, c'est la composition à la base. Hein. Vraiment, c'est ça qui, quand j'ai fait mes études d'art à Saint-Luc, c'était quand j'ai découvert la composition, la force que ça peut être d'articuler les choses ensemble, que j'ai commencé à vraiment être obsédé par le dessin. Et que je pouvais passer des heures à regarder simplement une série d'images pour voir comment les augmenter, quoi, en fait. C'était ça mon plaisir, quoi, la composition. Et Klimt, en effet, tout à fait dans l'agencement, dans l'enchâssement des motifs, pratique vraiment fortement ça, quoi. Ouais.
2: Tu n'aurais pu faire, entre guillemets, et c'est pas réducteur, uniquement des images composées. Pourtant, la narration vient assez rapidement dans ton travail. Et qu'est-ce qui se passe avec la narration? Pourquoi, comment tu sentais que tu avais des choses à dire?
1: Oui, c'est vrai que, en fait, j'ai donc longtemps fait de l'illustration jeunesse et puis des choses associées pas mal à la musique, avec des affiches pour commencer en sérigraphie. Et puis des pochettes de disques. Mais effectivement, au bout d'un moment, j'ai eu l'impression, peut-être au bout d'une dizaine d'années comme ça, de pratiquer ça, de tourner un petit peu en rond et d'avoir besoin de nouvelles, de nouveaux défis. Et la narration m'a semblé être la voie pour ça, quoi. Qu'est-ce qu'il y avait avant et après mes images, quoi. Et parce que, donc avant la fameuse BD qui nous réunit aujourd'hui, puisque je suis invité ici au Festival Fumetti à Nantes, c'est pour ça qu'on se rencontre. Donc je suis invitée pour la bande dessinée Extra Végétalia. Avant d'en arriver là, j'ai fait quelques tentatives. Bon, déjà des livres pour enfants, certainement, mais plutôt en BD, et donc vraiment autour de narration plus expérimentale. J'ai fait pas mal de petites histoires et j'ai cherché longtemps à en développer une grande. J'ai eu plusieurs projets que j' ai avortés pour... Oui, c'est compliqué. C'est un travail tellement long et laborieux, la BD, que simplement la vie m'a happé, m'a emmené ailleurs. Les nécessités aussi financières, le boulot de l'école, parce que je suis prof. Et puis d'y croire, quoi, suffisamment longtemps. Mais avec Extra Végétalia, c'est vrai que j'ai réussi à m'accrocher enfin. Et là, c'est certainement parce que j'ai eu la chance de rencontrer Camille Escoubet, mon éditeur, qui me suivait déjà, avec qui j'avais déjà fait un petit projet autour de la musique, justement. C'est un livre-disque... pour le réenregistrement d'un album concept de Moondog.
2: Le Help Mass.
1: Help Mass, Moondog Revisité. Et donc, on m'avait confié la partie de la pulse, une partie très très rythmée. Et j'avais adoré faire ça. Donc, Camille m'avait recruté pour ça, avait aimé ce travail-là, m'avait suivi ensuite, voilà, avait attendu un peu la suite. Et donc, on s'est retrouvés en 2019, ça tombait bien. C'était un peu par hasard. J'étais en train de lancer un nouveau projet de BD. J'avais une exposition prévue à Charleroi avec une vingtaine ou une trentaine de peintures, enfin de très grands dessins, plus justement. Et puis Camille, à ce moment-là, allait venir à Bruxelles, m'a dit: tiens, on se verrait pas, t'as pas des choses à montrer? Je lui ai montré et il a flashé et il m'a dit: ah, on fait une BD avec ça, hein. Et donc oui, c'était l'idée pour moi, et d'avoir quelqu'un pour me soutenir, ça m'a aidé à tenir, tout simplement, quoi.
2: Mais parce que tu éludes ton travail jeunesse dans cette question de la narration. Or, pour moi, même dans les images que tu as produites pour la jeunesse, peut-être même, alors je ne les connais pas, mais peut-être même dans les peintures, comme tu dis, dans les grands formats que tu fais, il est quand même question de narration,
1: oui,
2: aussi.
1: Oui. C'est vrai, je me raconte toujours une histoire, quoi. Ouais. Toujours, toujours. Dans les pochettes de disques, là, c'est vraiment notable, quoi. J'écoute vraiment ce que racontent les musiciens, et s'il n'y a pas de mots, il y a au moins un titre. Et j'aime savoir ce qu'ils en disent pour m'aider. Les mots sont importants, même si, finalement, ce que je fais est plutôt muet. Et donc, en jeunesse, c'est peut-être plus pragmatique, là. Ma démarche vers la jeunesse, ça a été que simplement, j'ai étudié à Saint-Luc-Bruxelles l'illustration. Et bon, il y avait une bonne partie jeunesse dans l'apprentissage, et c'était un peu ce que je maîtrisais le mieux, et je ressentais bien que c'était là aussi qu'il y avait peut-être le plus facilement pour moi moyen de faire un livre, de rencontrer un certain public, quoi. Donc j'ai commencé par ça, et effectivement c'était créer mes propres histoires. Voilà, donc il y avait quand même du texte, mais ça, voilà, j'en ai fait quelques-uns comme ça, mais j'ai à un moment donné senti une frustration. C'était pas assez, il fallait que j'aille plus loin. Plus loin en moi, quoi. Ouais.
2: On va revenir sur ce rapport aussi au texte et puis peut-être d'ailleurs à la littérature. Mais je voulais rester sur des questions de narration en dessin. La couleur aussi, une importance forte dans ton travail en tant que narration.
1: Oui, c'est vrai. Ça, c'est peut-être plus intuitif. J'ai pas vraiment de raisonnement très clair à ce sujet. Si ce n'est que le dessin, c'est de la ligne, et que j'ai toujours eu je suis une personne assez craintive, j'ai toujours eu une certaine peur de la ligne, quoi, qui est ce qui nous met le plus à nu, je trouve. Et donc j'ai trouvé que la couleur m'aidait vraiment à m'enfuir, parce que c'est de la, parce que je la travaille comme une masse, hein, c'est un peu le principe de la couleur a priori. Et donc j'ai vite appris à faire sauter la ligne pour laisser parler la couleur, quoi. Et ça m'a soulagée, ça m'a donné le sentiment d'être plus libre, en fait, qu'une ligne qui se poursuit, qui se développe, plus laborieusement à mon sens, même si j'y reviens progressivement. Mais donc la couleur, c'était quelque part une réponse à un manque de confiance pour moi. Ouais.
2: Dans les deux tomes d'Extra Vegetalia, c'est assez flagrant. Si on les ouvre basiquement l'un l'autre côte à côte, ils n'ont pas du tout le même éclairage, on va dire. Si je prends un terme un peu cinématographique, il y en a un qui est plus sombre que l'autre. Après, il y a plein de nuances à l'intérieur de ça dans les couleurs, mais il y a quand même une dominante de chromie que tu as, j'imagine, très consciemment posée.
1: Alors là, c'est vraiment gentil de ta part. On va attendre que l'avion soit passé, peut-être.
2: Ouais,
1: à son avion, ça dure, mais en réalité, c'est la même gamme. C'est la même gamme. Éventuellement, ce que tu as ressenti à la lecture des atomes est effectivement vraiment très différente, très contrastée. Et c'est peut-être pour ça que tu as eu la sensation que les couleurs étaient différentes. Il y a peut-être juste que le noir domine plus dans le deuxième tome. C'est vrai qu'il y a beaucoup plus de passages de nuit, en fait. Voilà. Mais sinon, la gamme de couleurs est la même, tout simplement parce que j'étais prise par le temps. Il a fallu que j'avance le plus vite possible, en fait. Donc, j'ai pas eu le temps de réfléchir à une autre gamme. Et comme je suis très méthodique, rigoureuse, ma recette était prête et j'ai appliqué ce que j'avais déjà installé, quoi.
2: Mais d'ailleurs, au sujet de ces deux tomes, est-ce que tu les as fait dans le même élan ? C'est-à-dire, une fois le premier tome sorti, tu étais déjà en train de continuer sur le second ? Est-ce que pour toi, c'est de toute façon un seul livre ?
1: En fait, c'est tout à fait un seul livre au départ. Il a simplement fallu le scinder en deux pour des raisons éditoriales, quoi. Mais il était pré-pensé. Après, tout en travaillant, que ce soit dans le 1 ou dans le 2, j'ai revu certaines choses, j'ai enlevé des trucs, j'en ai modifié certains sur le plan ou du ton ou de la forme. J'ai quand même inventé au fur et à mesure, mais j'avais des points cardinaux qui m'ont vraiment aidé à pas me perdre tout du long, quoi.
2: Je le disais, il y a une importance de la littérature et des mots, parce que Extra Vegetalia est basé sur un roman que tu vas peut-être pouvoir nous resituer. Et tu disais dans une rencontre qu'on a fait hier que ton prochain projet était aussi basé sur un livre. Est-ce que, au-delà du point d'appui que ça peut amener, est-ce que la littérature a pour toi une importance à ce point forte ? Qu'elle véhicule et qu'elle génère même des images chez toi ?
1: Malheureusement pas. Pas en soi, concrètement. Mais par contre, j'ai une fascination pour les écrivains. Une fascination pour l'image, enfin, les visions transposées en mots, quoi. Mais c'est pas du tout une chose qui est confortable pour moi, quoi, que je fais avec aisance, donc c'est pour ça que ma BD est muette, quoi. J'ai cherché pourtant à écrire, on l'a évoqué un petit peu hier, hein, mais il y avait trop de langages différents à mettre en jeu, et cette complexité-là m'a semblé indépassable. Donc j'espère pouvoir me consacrer à l'écriture dans un futur projet, mais pour l'instant j'ai pas encore pu affronter ça. Mais donc, pour revenir au roman Herland, il s'est simplement trouvé que c'était un moment où je cherchais des lectures féministes et où je cherchais à me positionner par rapport à ça, et où, en découvrant vraiment par hasard ce roman-là, j'ai eu des flashs visuels, vraiment. Et c'était pas tant dans l'écriture que dans certaines idées scénaristiques qui étaient mises en place dans le roman. Et voilà, en fait, je me le suis réellement approprié. Je me suis pas du tout senti obligée de respecter le scénario initial. Je l'ai complètement dévié, hein.
2: Tu disais que tu cherchais quelque chose de féministe. Enfin, alors ça peut être des lectures personnelles, mais là, il y avait quand même une envie de création autour de cette question féministe. C'était pour apporter une pierre à ce vaste édifice qui est encore en construction ?
1: Non, justement, je voulais faire un truc très présomptueux, enfin présomptueux, très mégalo et sans doute déplacé, je voulais faire du post-féminisme. À une époque où je me croyais suffisamment forte pour ça, et puis en fait, j'ai réalisé que non, je n'avais pas les épaules, donc je me suis ravisée en cours de route, hein, vraiment. Donc cet objet est quand même assez hétérogène, hein, je pense, sur l'humeur, sur ce que je veux dire, parce que c'était pas si clair que ça pour moi, et ça n'est toujours pas. Mmh. Et c'est peut-être tant mieux comme ça, quoi.
2: Mais parce que c'est aussi quelque chose qu'on évoquait dans la table ronde d'hier, est-ce que les livres, quelques temps après, si tu les rouvres, est-ce qu'ils te disent autre chose que ce que tu pensais y avoir mis ? Peut-être pas complètement autre chose, mais est-ce que tu y vois des éléments qui apparaissent, qui te semblaient pourtant, si ce n'est dissimulé, en tout cas pas forcément révélé ?
1: Concernant mon envie de départ de post-féminisme ?
2: Par exemple, par rapport au féminisme, ou par rapport à ton propre vécu, ou par rapport à des choses qui finalement t'auraient échappé et seraient apparues dans le dessin, ou quelque part ?
1: Non, je crois que j'ai tout maîtrisé, mais par contre j'étais contente, j'ai eu une exposition en Italie où j'ai eu une interview de quelqu'un qui m'a demandé si j'avais pas un point de vue un peu ironique sur le féminisme. Mmh. Alors, je le dis pas fièrement, mais c'est vrai que c'était là pour moi en jeu. J'avais envie d'en rigoler, en fait, un petit peu. Et donc ça, c'était assez clair pour moi, et je suis contente que ça passe, parce que personne d'autre me l'a jamais dit. Donc ce rapport un peu distancié passe quand même, et je suis contente que ça ait pu être ressenti par le public un tout petit peu, quoi.
2: Pour moi, dans le premier tome, il y avait, je sais pas si c'était ironique, j'avais plutôt même l'impression qu'il y avait quelque chose de presque premier degré dans le bon sens du terme, presque un peu naïf, ou si ce n'est romantique, en tout cas un peu romanesque, d'une belle histoire d'amour possible, avec la peur quand même que quelque chose se passe mal, comme souvent dans les rapports homme-femme, mais quand même avec cette espèce de truc un peu joyeux et enfantin de découverte.
1: Oui, bah c'est ça en fait, même si j'avais ces fameux points cardinaux, d'abord ils sont venus un peu au fur et à mesure aussi en réalité, ces points cardinaux, mais ils ont précédé le développement pur et dur des séquences, quoi. Et donc c'est vrai que c'est quand je me suis vraiment confrontée aux séquences que j'ai réalisées que j'avais aussi une énorme part de désir candide et enfantin, enfin candide et enfantin c'est pareil, mais j'avais du romantisme en moi, quoi, et j'ai laissé sortir, et c'est ça qui m'a permis d'élargir la palette des humeurs accessibles dans le bouquin, enfin j'espère. Ouais, c'est une découverte, c'est pas prépensé, quoi, mais j'ai accueilli ce romantisme, j'ai accueilli cette mélancolie comme j'ai pu, voilà.
2: Et il y avait un amusement dans la réalisation des pages, parce que tu disais que tu avais maîtrisé les choses, mais est-ce que dans le dessin aussi tu as tout maîtrisé, ou est-ce que tu laissais venir aussi sur certains endroits plus flottants ou improvisés ?
1: J'aurais voulu laisser beaucoup plus de liberté. Ce qui m'a aidé techniquement, c'est de travailler avec l'encre de Chine, donc d'avoir des lavis, de laisser vraiment fuser la couleur. C'est ce qui me permettait de... J'essayais de commencer par ça, dans la page, pour qu'il y ait des accidents et que je doive composer avec ça. Donc en ça, oui, il y a une part de jeu, mais quand même, encore pour des questions de temps, hein. Et des raisons donc d'édition, j'ai dû maîtriser plus que je n'aurais voulu. J'espère pouvoir me libérer davantage dans un prochain ouvrage.
2: Mais alors, si on renverse cette question de la maîtrise, la bande dessinée, c'est un temps long, et en même temps, tu le disais, il y avait des questions éditoriales, il y avait une question de temps où tu ne pouvais pas y consacrer autant de temps, justement, probablement, que ce que tu souhaitais. Ça aurait été quoi l'idéal ? Enfin, jusqu'à quel point tu es capable de lâcher les choses, ou au contraire, de vouloir sans cesse remettre l'ouvrage sur le métier ?
1: Ouais. Non, mais je crois que tout est comme ça devait être. Je suis contente que Camille m'ait rencontrée, qu'il m'ait donné une échéance, qu'on ait dû, alors qu'on l'a déjà, on l'a reculé quelques fois. Hein. Donc, je suis contente qu'il y ait eu un ultimatum finalement, parce que je suis trop perfectionniste. Donc, de toute façon, cet ouvrage n'aurait jamais été bien. Et finalement, j'ai accepté de me donner pour défi ultime de juste accepter les choses comme elles peuvent être avec le temps imparti. Et donc, à ce titre-là, voilà, je suis contente de ce que ça donne tel quel. Et ce que veut dire la perfection pour moi, ben c'est du masochisme, en fait. C'est trop me demander, je crois. Et simplement, je me dis que c'est c'est bien d'avoir une vie à vivre pour chaque fois, parce qu'on est frustré, parce qu'on est déçu, parce qu'on n'est pas allé assez loin, relancer la machine, avancer, continuer, chercher ailleurs, nourrir, enrichir. Voilà, c'est ça, la perfection, ça n'existe pas et c'est simplement une remise en jeu, quoi. Voilà, pour moi, ce serait ça, simplement la vocation, en tout cas dans ma poursuite, dans la création.
2: Ça fait que tu peux ouvrir Extra Végétalia sans avoir de rejet ?
1: Oui, je crois, parce que je suis très contente de l'accueil du public, finalement. Je suis heureuse, je me sens gâtée. J'ai eu beaucoup d'expos, beaucoup de festivals, beaucoup de rencontres. Et pour un premier ouvrage, franchement, je pouvais pas espérer mieux, quoi. Donc, ce bouquin ne m'appartient plus, il appartient au public. Et j'essaie de le voir avec des yeux étrangers et du coup, plus... plus empathique, quoi. Ouais. Donc, j'essaie de pas trop me juger.

C'est l'émission Esperluette sur Jet FM qui vous propose cette semaine une rencontre avec Gwenola Carrère, très grande dessinatrice et autrice de bande dessinée. Elle a notamment publié un très très beau diptyque aux éditions Super Loto, baptisé Extra Vegetalia.

0: Fujiyama 1, un morceau de Moondog qui figurait originellement dans le disque Help Mass et ici dans la version Help Mass Revisited qui a été copublié par les éditions Super Loto, Muraille Musique ici d'ailleurs. Autour de la musique de Moondog, il y a un très beau livret avec différents illustrateurs et illustratrices dont Gwenola Carrère que nous écoutons ici en entretien, un enregistrement réalisé lors du Festival Fumetti le 25 mai 2025.
1: Est-ce que dans les projets précédents que tu disais avoir tenté et peut-être pas abouti, ils sont restés dans des tiroirs, ils sont fantômes, et pourquoi pas un jour tirer certaines ficelles pour en ressortir quelque chose? Ou est-ce que justement cette exigence que tu as, elle a freiné ces projets-là?
2: Oui, c'est certainement l'exigence qui m'a freiné, mais ça n'empêche que certains fantômes vont ressortir, je pense, des tiroirs. Dans le prochain projet, j'ai envie de faire la part belle à un vieux projet qui me tient à cœur, que j'avais exposé, qui avait eu un beau succès de rencontre avec le public, mais que j'avais pas fini pour plein de raisons. Mais je vais m'en servir comme un des ingrédients d'une prochaine BD. Ouais.
1: Oui, parce que les expositions, c'est une part non négligeable de la manière de montrer les choses, et c'est déjà une mise en forme d'un récit. Tu les conçois comment quand tu as une proposition d'exposition? J'imagine que c'est différent selon chaque projet.
2: Pas vraiment, parce que pour l'instant, ce qui m'a aidé à concevoir une exposition, c'est d'imaginer toute une histoire, justement. Ça, on l'a peut-être pas dit, alors que tu m'as posé une question qui pouvait s'y prêter tout à l'heure, mais finalement, avoir une exposition, pour moi, c'est l'occasion d'inventer une histoire. Je ne sais pas imaginer les choses autrement. Et donc, je prends le problème à l'envers. Je me dis, qu'est-ce que j'ai envie de raconter? J'essaie de développer tout un propos, et à partir de là je me dis quelles sont les images qui peuvent venir s'y greffer, quoi. Donc pardon, parce que je sais pas si je réponds bien à ta question.
1: Oui. Ça veut dire que l'exposition étant elle-même une narration, oui, elle pourrait être aussi le squelette d'un livre, ou est-ce que vraiment tu conçois les choses très différemment?
2: Ben, j'essaie de me laisser vraiment plus libre au moment de l'exposition, parce que c'est a priori le point de départ d'un projet. Et alors je peux vraiment essayer des formats, des couleurs, des ambiances différentes, quoi. Même si évidemment à la fin j'essaie d'avoir une cohérence globale pour que ça tienne la route, j'essaie de me lâcher, quoi. Après, dans la narration, je resserre évidemment. L'exposition permet aussi de, après s'être vraiment investi corps et âme, en faisant vraiment l'ours dans sa caverne pendant je sais pas combien de mois à chaque fois, c'est l'occasion vraiment de regarder ce que ça donne à distance et d'accueillir aussi les retours extérieurs et d'encore une fois être un peu indulgent et de voir les choses avec un regard plus distancié. Donc ça aide vraiment à avancer, quoi. Ça, c'est un conseil que je donne à mes étudiants et à tout le monde. C'est très important, quoi, de à un moment donné pouvoir poser une limite, donner un temps d'arrêt pour regarder les choses à distance et puis prendre des décisions pour avancer, pour changer ou pour faire évoluer, quoi, les choses.
1: Oui, tu le disais, tu enseignes. Dans ton rapport à l'enseignement, les conseils que tu peux donner, est-ce que tu parviens à te les appliquer à toi-même, déjà, ces conseils? Et puis, qu'est-ce que ça crée comme miroir, ton rapport avec tes étudiantes et étudiants, qui peuvent nourrir ton propre travail?
2: Oui, oui. Ben, c'est sûr que c'est extrêmement riche, hein. Tu demandes si j'applique mes conseils à mes étudiants, mais en fait, je crois qu'on fait ce qu'on peut et qu'on ne peut transmettre que ce qu'on cherche. Donc, à ce titre-là, c'est sûr que je crois que je suis très honnête et que je pars vraiment de moi quand je leur parle, hein. Donc, ça, c'est la base. Et par contre, eux m'apprennent énormément. Je cherche pour eux. Je cherche en fonction de leurs questions des choses. Et c'est vraiment main dans la main que j'avance, et avec eux et pour moi seul. Mais c'est vraiment extravitalière, est en bonne partie liée à des recherches que j'ai faites pour mes étudiants, en fait. Donc, je leur dois beaucoup. Ils ne le savent pas forcément, mais parfois je leur ai déjà dit, c'est vrai que ça m'est déjà arrivé de leur dire, tiens, tu sais, tel travail que tu avais fait, ben voilà, j'ai un souvenir de toi quand j'ai travaillé sur telle image ou tel endroit. Ouais.
1: On va se passer l'avion.
2: Ouais.
1: C'est peut-être un hasard, mais chaque fois qu'un avion passe, les pigeons s'envolent. Est-ce qu'il y a comme un
2: pigeon voyageur?
1: C'est ça. Je voulais revenir sur le rapport au dessin dans le sens physique, même si j'ai compris à la fois ta volonté de contrôle et et ton envie peut-être de lâcher un peu plus dans le résultat, qu'est-ce qui se passe au moment du dessin? Est-ce que c'est de la souffrance, une libération, un peu les deux? Est-ce que ça dépend des moments? Est-ce que tu es crispé à ta table ou est-ce que tu es au contraire plus expansif dans le corps? Enfin, qu'est-ce qui se passe avec le corps?
2: Je suis a priori, si je dois improviser, je suis très crispé. Donc, comme j'aime pas cette sensation, évidemment, et qu'elle risque pas de donner de mon résultat, je prépare beaucoup. Ce qui fait que, une fois que je suis à ma table à dessin, je suis tranquille. Et là, je peux être vraiment en paix et faire les choses avec bonheur. Je dis pas que je suis super détendue, mais au moins, je vois pas le temps passer, j'ai plus d'appétit. C'est le paradis. Je suis au paradis. Quand je dessine vraiment, parce que j'ai préparé en amont tout ce qu'il fallait pour être sûr qu'au moment où je fais les choses, je peux pas me planter. Je peux pas rater. Et je refais pas beaucoup, en fait. Je vais assez directement à ce que j'ai à faire parce que il y a eu suffisamment d'esquisses, de documentation, de réflexion avant.
1: Ça veut dire que c'est un oubli du corps? Dans le sens où il n'y a plus que la main mécanique?
2: Tout à fait. Il y a un oubli vraiment du corps, complet. Et il n'y a même plus de souffrance. J'ai plus mal nulle part, en fait. C'est après, souvent. Ouais, c'est comme un marathon. Hein. En tout cas, pour la BD, je l'ai vécu comme ça. Hein. C'était une longue course et c'est après que je me suis un peu effondrée parce que wow, c'était quand même vraiment intense, vraiment long.
1: Tu n'as pas d'activité qui te permette de compenser ce mouvement intérieur-extérieur? Enfin, dans le sens où le dessin à la table, ça serait une inspiration, dans tous les sens du terme, et donc quelque chose de très intérieur, très intime. Est-ce qu'il y a des moments pour expulser un peu les choses dans le corps? Sport, danse, pratique quelconque?
2: J'aime bien danser, ça m'arrive plus trop souvent, mais j'adore ça. Alors parfois, ça m'arrive de danser toute seule sur la musique chez moi. Surtout que je travaille en musique aussi, donc parfois je me lève simplement pour danser, et sinon je pratique du vélo, je fais beaucoup de vélo, donc du vélo utilitaire, mais parfois aussi en balade, simplement pour regarder, pour respirer, pour réfléchir. Ouais, le vélo.
1: Parce que dans le rapport au son, pour y revenir, et dans le rapport à la musique, on pourrait aussi penser, c'est un peu simpliste, mais qu'il y a ce rapport intérieur-extérieur, le dessin serait intime, introspectif, et la musique est plus extravertie, a priori, dans les représentations qu'on s'en fait, notamment dans le rapport au concert. Voilà. Est-ce que pour toi aussi c'est ça? C'est-à-dire que la musique convoque chez toi quelque chose de plus extraverti que
2: oui,
1: le dessin et l'image?
2: Absolument. C'est vrai que je danse moins maintenant, mais j'ai pu être comme une espèce d'allumette de soirée, quoi. Une espèce de lanceuse de soirée, parce que j'adorais tellement danser, que j'ai eu des retours de gens me disant « mais t'es transfigurée, en fait, c'est plus la même ». Et effectivement, à ce titre-là, on peut dire que la musique m'emmène dans des zones de moi complètement inédites, quoi. Ça ouvre mon imaginaire très fort, la musique, ouais. Et ça, c'est pas tant les mots, c'est vraiment les sensations, quoi. Les émotions que ça procure.
1: C'est dimanche, il y a beaucoup d'avions.

0: Donc la musique, elle est immédiatement porteuse d'envie de création chez toi?
1: Immédiatement, création, non. Elle est immédiatement ouvroir de possible, quoi. C'est une ressource, c'est une boîte à trésors, quoi. Donc c'est un moment où si je sais que je vais devoir créer, je sais que la musique va m'aider. Et donc je vais en tout cas me rendre réceptive à tout ce qui peut, dans la musique même, me signaler des choses à transposer visuellement, quoi. Dans ce sens-là, oui. Mais c'est pas de la création directe, quoi. À part si on considère que la danse, c'est de la création, quoi. C'est plutôt de l'expression, je dirais. C'est oui, c'est en tout cas c'est un terreau d'expression. Ouais, que ce soit, ça change une ambiance, quoi. Quand on est ensemble avant que le concert commence, on n'est plus les mêmes pendant que la musique joue. On est plus les mêmes après parce qu'on a envie sans doute d'échanger autour de ça. Enfin, ça laisse des traces, quoi. Donc oui, c'est énormément de choses la musique, mais pas tant verbal. C'est vraiment du ressenti, quoi. Je trouve, perso.
0: Mais ça convoque chez toi des images assez rapidement. Ça te donne envie de dessiner, par exemple?
1: Sans doute, oui. Oui, en tout cas, comment dire, je ne peux pas en écouter tout le temps quand je travaille, quoi. Si, par exemple, je dois faire une pochette de disque, comme c'est le cas, souvent, alors oui, je vais écouter l'album en question en boucle pendant que je travaille. Mais pendant que je prépare l'album, pas tout le temps, parce que je dois chercher de la doc, parce que je dois chercher... le dessin, et ça demande quand même beaucoup de concentration aussi, quoi. Donc moi j'ai une tendance un peu ermite à aimer le silence aussi, quoi. Donc la musique vient à des moments clés, mais pas tout le temps.
0: Oui, parce que t'as un compagnonnage avec le label Ukraina Records, ouais. Donc tu fais toutes les pochettes, ouais, de très beaux vinyles. C'est à la fois, j'imagine, stimulant, c'est aussi finalement un travail de commande. Il faut se rendre disponible à toutes ces musiques, parce que j'imagine que tu ne connais pas tous les artistes qui vont être signés sur le label. Or, tu dois pouvoir produire quelque chose de visuel qui corresponde.
1: Ouais. Alors, c'est parfois très simple et parfois très compliqué. Ça dépend vraiment, sans doute, et du moment, et de la disponibilité que j'ai réellement dans le temps. Et évidemment de la musique, hein, c'est certain. Donc, ouais. Mais Philippe m'aide beaucoup, donc c'est le directeur du label, c'est quelqu'un de très dynamique dans l'échange, très imaginatif aussi, donc il est capable de m'aider à m'orienter, de m'arrêter, parce que je peux aussi faire des recherches à n'en plus finir. Je me remets beaucoup beaucoup en question dans ces recherches de dessin-là, particulièrement parce que c'est vraiment un terreau d'expérimentation. C'est vraiment l'endroit, les pochettes Ukraina, où je me dis toujours, allez, c'est là que tu peux chercher, c'est là que tu peux toujours changer, trouver d'autres pistes, améliorer ton langage. Et donc ça peut être ad libitum, sans fin, et donc Philippe m'aide à m'arrêter à temps, quoi. Mais je pense que dans l'ensemble les collaborations se passent bien, mais je suis pas toujours 100% sûr, hein. J'ai pas toujours des retours des musiciens, donc je sais pas toujours ce qu'ils en pensent, et je comprends bien, je me mets à leur place, c'est pas sûr que, surtout comme ils sont un peu issus du monde entier et qu'on se rencontre souvent pas, ça manque parfois d'échanges. Je peux comprendre qu'ils soient pas toujours contents, mais dans l'ensemble j'ai des retours positifs. Et donc la dernière en date, c'était pour Tartine de Clous. Ah d'ailleurs, c'est un... Ah non, il est pas nantais, il est un peu plus bas de Vendée.
0: Ah oui.
1: Pas de l'île de Ré, mais en face, qu'est-ce qu'il y a comme ville principale?
0: La Rochelle.
1: La Rochelle. Guillaume Maupin, qui m'a dit que donc avec ce disque-là qu'on a fait ensemble, il est ravi, qu'il a fait des tournées et qu'il a vendu plein de disques et qu'il a reçu plein de retours positifs. Lui, c'est un grand soutien pour moi. C'est quelqu'un qui a toujours envie qu'on travaille ensemble. Donc voilà, là pour le coup, ça a déjà été une belle rencontre. On en a fait deux déjà des disques ensemble. Ouais.
0: Est-ce que avant, pendant ou de manière plus générale depuis longtemps, est-ce que tu avais aussi accumuler une culture du graphisme et des pochettes, justement, parce qu'il y a toute une histoire de la pochette de disque. Il y a des grands graphistes dans certains labels, il y a des collections. Est-ce que c'est quelque chose qui nourrit ton imaginaire depuis longtemps, ou est-ce que, puisque tu avais ce compagnonnage avec Ukraina, t'es allé un peu creuser la question, ou au contraire, pas du tout?
1: Je peux pas dire vraiment, non. Il y a des gens qui travaillent autour de la musique que j'adore. Je peux citer deux sérigraphes, parce qu'en réalité, là où j'ai vraiment essayé de me pencher sur la question dont tu parles, le rapport à la musique dans le dessin, c'était plutôt à l'époque où je faisais des affiches de concerts en sérigraphie, et donc j'étais attirée par des artistes sérigraphes, faiseurs d'affiches, Et musicien parfois, donc notamment j'adore le collectif Série Pop canadien qui fait à la fois de la musique et des affiches formidables, super expérimentales, super audacieuses, et aussi une artiste hollandaise qui s'appelle Zeeloot. C'est un peu mes deux grands amours qui sont restés à travers le temps, quoi, qui font des choses autour de la musique et qui m'ont vachement inspiré. Après, d'autres références, je ne peux pas vraiment dire, mais évidemment, quand je cherche à faire telle pochette, je regarde un peu ce que les musiciens ont déjà fait, avec qui ils ont travaillé, pour voir un peu d'où ils viennent, quelles sont les ambiances musicales qu'ils aiment exploiter. Donc, évidemment qu'il y a toujours des références, mais je ne m'en encombre pas. Non, pas spécialement.
0: Comme ça fait une belle cohérence graphique dans le catalogue Ukraina, j'ai pas eu le temps de vérifier, mais je me demandais si tu t'amusais à répéter certains motifs au sein de chaque pochette, et si, par exemple, en les alignant pour une exposition, on pouvait construire une sorte de puzzle bizarre.
1: Ouais. En tout cas, c'est vrai que là, j'ai peut-être un peu arrêté, mais pendant tout un temps, parce que ça fait quand même 10 ans que le label existe, à chaque fois que je faisais une nouvelle pochette, j'ouvrais dans Photoshop toutes les pochettes précédentes, je les alignais chronologiquement pour tout ce qui avait déjà été fait, pour être sûr de justement au contraire ne pas être redondante. C'était surtout ça ma préoccupation, c'est d'essayer d'amener une nouvelle compo, des nouvelles couleurs, une nouvelle proposition. C'était plutôt ça l'envie, c'était chaque fois au contraire de me renouveler. C'est à peu près tout ce que je me suis dit, je crois. Il n'y a pas plus d'injonction que ça.
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0: Brave marin, un traditionnel repris par Tartine de Clou en compagnie de Alasdair Roberts, et ça fait partie des productions du très bon label Okraina Records, dont Gwenola Carrère réalise toutes les pochettes, et c'est avec cette dernière, illustratrice et autrice de bande dessinée, que nous nous entretenons dans cette émission Esperluette, un entretien enregistré à Nantes lors du Festival Fumetti le 25 mai 2025.
1: Quand même, j'y reviens à force de travailler autour de la musique, avec la musique, pour la musique. Ça t'a pas donné envie d'essayer d'en pratiquer un peu? Personne ne t'a dit, tiens, prends donc une basse et fais trois notes ou...
2: Non, malheureusement, pas du tout. Pas du tout, et c'est pas du tout un mal. Non. Si je devais faire quelque chose, peut-être j'irais au plus simple et je chanterais. Mais ça, c'est pas présenté, donc je vais pas aller chercher. Si on ne vient pas me chercher, je n'irai pas moi non plus à la pêche.
1: Tu ne chantes pas?
2: Non, malheureusement, je crois que j'ai perdu beaucoup. Je ne chantais pas faux, mais j'ai perdu beaucoup d'octaves, je ne sais pas. Est-ce que c'est la cigarette? Mais malheureusement, je suis un peu limitée. Donc ce serait plutôt de dire, je pense, que chanter réellement.
1: Et alors, ça me ramène à l'écriture. Si tu disais batailler avec les mots, enfin, c'est ce que j'ai compris, mais c'est pas exactement tes termes. Batailler avec les mots, avec le texte, pour, par exemple, la bande dessinée. Est-ce que des formes de type chanson, poésie, petite chose, une phrase, est-ce que ça c'est des choses que tu peux facilement laisser venir? Est-ce que tu as des carnets dans lesquels tu notes des idées, des squelettes de texte?
2: C'est marrant que tu parles de ça parce que ça fait partie des prémices vraiment de ma création. J'ai eu une espèce de période comme ça, un peu fulgurante, très rapide, hein, ça n'a pas duré longtemps, mais où j'ai écrit plein de petits poèmes que j'imaginais chanter. Et j'ai essayé un peu, c'était le début de mon exploration des logiciels pour m'enregistrer et tout, j'ai un peu essayé. Mais ouais, ça m'a rendu un peu folle en fait. C'était pas très sain comme période, donc j'ai arrêté. Mais donc, par contre, j'ai gardé ce rapport au mot musical. C'est vrai que quand j'écris très vite, je vais avoir besoin que ça sonne. Alors j'en ai encore jamais vraiment rien fait personnellement, quoique si, dans une petite histoire pour enfants. Justement, c'était le magazine pour enfants lyonnais, Georges, qui m'avait commandé un récit. C'était le numéro consacré à la pop musique. Il m'avait proposé de travailler sur les Beatles. Et j'avais dit, ouf, ouais, bof, c'est trop connu, il y a trop d'images, c'est déjà trop galvaudé. Peut-être qu'on peut aller chercher dans des choses moins connues. Et j'ai pensé aux Shags, ce trio féminin, un peu le contre-pied, raté. C'est un grand mot, mais enfin, elles sont restées beaucoup plus dans l'ombre, quoi. Et puis, c'est beaucoup plus dramatique. J'ai creusé leur histoire. Elle était vraiment beaucoup plus douloureuse, en fait, que les Beatles. Hein. Et donc, en gros, j'ai écrit en vers. Donc, oui, j'ai un besoin que ça sonne, que ça rime. Alors, j'espère dépasser ça. Hein. C'est pas une volonté de finalité, mais ça m'aide. Ça m'aide à construire, en fait. Ouais.
1: Et je note aussi depuis tout à l'heure que tu me dis, quand tu parles de la manière dont tu as travaillé, voilà, t'as essayé sur GarageBand, tu as fait ta bande dessinée. En fait, c'est toujours seul. Est-ce parce que c'est trop compliqué de partager des choses? Ou est-ce que, par exemple, dans le rapport à la musique, ça pourrait être quelqu'un, un musicien, une musicienne qui vient stimuler quelque chose et, de fait, tu n'as pas tout à prendre en charge?
2: C'est un rêve, hein, la collaboration, mais j'ai essayé de m'y confronter plusieurs fois et ça n'a jamais pris. À quoi ça tient? C'est compliqué à dire. Hein. Mais ouais, je crois que c'est une question de... J'ai toujours comme l'envie que l'autre me révèle des choses que je ne sais pas encore. Et c'est probablement le cas dans ce qu'ils font, mais... Malheureusement, je vais être très franche, je suis toujours déçu de ce qui est proposé. Et du coup, j'ai arrêté de demander parce que si c'est pour devoir être un peu vexante ou dure avec les gens, c'est pas chouette. Donc j'ai arrêté. Mais je rêverais que ça m'arrive. Alors, c'est en train de m'arriver quand même. Hein. Tu vois, je le refoule parce que c'est tellement inédit pour moi que j'ai du mal à réaliser. Et comme c'est encore balbutiant, je ne sais pas si j'ai envie de te dire, mais avec qui, je suis très touchée que cette personne soit pour le coup venue vers moi. C'est pas moi qui suis allée chercher. Je vais quand même te dire, c'est Antoine Bout à Bruxelles.
1: Génial.
2: Ouais, je suis ravie. Donc pour l'instant, on fait des petites histoires ensemble. Et il me propose juste de réfléchir à des thèmes, à des idées. Et il m'écrit à partir de ça.
1: Très drôle.
2: Ouais. Et quand il a des envies perso, il me les soumet aussi et on en parle et c'est un bonheur. Donc c'est vrai que en fait, ça m'arrive enfin.
1: Ah.
2: Ouais.
1: Oui, donc sur un champ, on va dire, plus poétique et performance que musical directement.
2: Tout à fait, ouais. Avec Antoine, par contre, là, c'est vraiment les mots, on peut le dire, et c'est son flow. C'est très oral, Antoine. Mmh. Hein. Donc il s'agit souvent de décanter la masse de textes qu'il me propose et de garder la substantifique moelle pour la mettre en image, quoi. Mais c'est un vrai bonheur, quoi. Moi, là, ça me fait voyager très fort, quoi. Ouais.
1: Est-ce que tu penses que t'es très exigeante, y compris, alors pour ton propre travail, je l'ai compris, mais pour le travail des autres, quel regard tu portes sur les choses qui peuvent nous entourer, les créations contemporaines, ici dans un festival comme Fumetti, t'as des endroits où tu vas accrocher plus facilement?
2: Oui, je crois que c'est très enfantin, mon rapport à... très primaire. Et évidemment, je suis prof, donc j'ai appris à me distancier très fort et je crois que je peux être très ouverte dans l'échange. Mmh. Mais dans ce qui me touche vraiment, c'est très primaire et j'ai des appels très, très, très, très forts, très passionnels et des rejets, quasiment sans mots. Oui, j'ai un rapport... de fan, quoi. Quand j'aime, j'adore et je veux faire pareil, donc c'est un peu compliqué, c'est presque douloureux, quoi. J'ai pas, parfois même envie de pas trop en voir, parce qu'avec tout ce qu'on a moyen de se mettre sous les yeux aujourd'hui, ça devient même dur d'échapper à plein de choses qu'on adore, quoi. Mais je préfère me protéger un petit peu, parce que je me sens un peu comme un... Je me suis toujours senti un peu comme un caméléon, quoi. J'absorbe la matière et je la malaxe et j'essaie de la digérer, mais pour moi, je vois souvent trop mes références, en fait. Donc... En fait, j'adore ce que font les autres, hein, ça c'est sûr. J'ai plein de gens que j'adore. Plein. Trop.
1: Par exemple, peut-être on peut finir avec ça. Si on reste sur le registre et du dessin à bande dessinée et de la musique, les dernières choses qui t'ont un peu marqué, que t'as acheté ou qui te viendraient là. Alors c'est toujours difficile de reconvoquer un truc qui semble évident pourtant.
2: Ouais. Mais j'ai eu un coup de cœur récemment, mais je dis ah, parce que j'arrive plus à me souvenir de son de famille. C'est une Polonaise, elle s'appelle Aleksandra, c'est une peintre. Walienska, quelque chose comme ça. Et je la connaissais déjà, mais j'ai reparcouru plein d'images là. C'est vraiment sublime, ce rapport à la fois enfantin, tragique, cruel, magique à la peinture, désespéré aussi. Ça dit tellement de choses avec si peu de moyens. C'est une magnifique peinture, c'est virtuose, mais c'est des sujets assez simples, assez sobres. Et moi, je suis tellement dans toujours le bavardage, le motif. C'était pur, et ces sujets-là m'ont récemment vraiment donné de la chair de poule. Je me suis dit, il faut que j'aille à sa rencontre. Voilà, j'aimerais bien la rencontrer. Ouais. C'était mon dernier coup de cœur.
1: Tu parlais de bavardage? En fait, tu disais que tu étais fasciné par cette peintre polonaise parce que justement, elle touche à quelque chose qui n'est pas bavard et tu te considères toi comme bavarde. Ouais. Ta bande dessinée est muette et pourtant elle est peut-être en effet bavarde graphiquement. Ouais. Est-ce que tu penses que si tu parviens à quelque chose de satisfaisant avec un texte que tu mettrais en image, l'image deviendrait moins bavarde? Est-ce que tu penses que tu retirerais des lignes?
2: Ce serait sans doute l'un des grands enjeux, en effet. D'être plus sobre, plus retenu. En tout cas, si l'envie est là de mettre du texte, c'est certainement pour pouvoir aller vraiment beaucoup plus loin. Moi, c'est ça ma frustration dans la BD, c'est de comme ça se passe dans le futur, sur notre planète, et qu'il y a des présences totalement hétérogènes à articuler, ça m'a obligé à être assez littéral, me semble-t-il, dans le récit. Donc, si j'ajoute du texte, ce sera pour justement voyager beaucoup plus. Et donc, si c'est pas être tellement plus sobre, en tout cas, c'est d'aller beaucoup plus loin dans le propos. Et beaucoup moins littéral, métaphorique.
1: Ça semble évident.
2: Ouais.
1: En musique, il y a des choses qui t'ont marqué?
2: Récemment, qu'est-ce que j'ai beaucoup écouté? Ouais, tout simplement la BO d'un film, mais peut-être c'est pas... J'ai bien aimé le film Aimer perdre. J'ai aimé, il m'a un peu dérangé aussi, et j'ai beaucoup aimé la BO. Comment s'appelle-t-il déjà? Hannes, je crois son nom de famille. Et j'ai écouté ça en boucle récemment, je la trouve très très très belle. Quoi d'autre en musique? Non, là j'ai pas de. Je crois pas que j'ai de coup de cœur à te signaler là, si récent. Mais sinon les Japonais, j'y reviens toujours, quoi.
1: Ouais.

Simon Hannes, un extrait de la bande-son du film Aimer Perdre, choisi par Gwenola Carrère. Et on termine cette émission Esperluette sur Jet FM et cet entretien avec Gwenola Carrère, enregistré le 25 mai 2025 lors du Festival Fumetti. Gwenola Carrère, dont je recommande très très fortement la lecture des deux volumes Extra Vegetalia aux éditions Super Loto. Gwenola Carrère donc, qui avait suggéré plusieurs pauses musicales pour

série autour de quelques musiques plutôt ambiantes japonaises. On commence avec Midori Takada, il y aura ensuite Hiroshi Yoshimura, puis Hariyumu Osono et enfin Susumu Yokota pour terminer cette émission Esperluette. Vous précisez aussi que le nom de la peintre polonaise dont elle peinait à se souvenir exactement la prononciation, eh bien c'est Walisiewa Aleksandra. Voilà pour ceux qui voudraient avoir toutes les références. Enfin, sachez que cette émission Esperluette se referme et revient la semaine prochaine à 18h et qu'à 20h, c'est l'émission La Bande-Son proposée par Jérôme Romain en direct autour des musiques de films. Ne quittez pas.

0: Bon, alors maintenant, c'est le moment du verdict. Qu'est-ce qu'on fait de cet entretien?
1: Qu'est-ce qu'on fait de cet entretien? Ouais, c'est une bonne question. Hein. Qu'est-ce que t'en penses, toi?
0: Est-ce que t'as déjà un recul sur ce qui
1: s'est passé? Non, pas du tout. Mais sinon, je le trouve assez chouette. Hein.
0: Ok.
1: Ouais, je pense que je peux l'assumer.
0: Bon.
1: Si t'as envie.
0: C'est une bonne nouvelle.
1: Ouais. Merci encore, Henri.

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